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1: Le français, langue africaine, à en croire François Hollande. Il y a une autre façon d'envisager le vocabulaire, mieux la synonymie. C'est faire le tour d'une idée et approximativement, du moins, dénombrer les mots et les tours qui peuvent servir à l'exprimer. Ce conseil hautement littéraire, nous ne cessons de le prodiguer à nos élèves, à nos étudiants, aux différents locuteurs de notre langue, soucieux du bon usage. Je ne dis pas que c'est apprendre ou à laisser, c'est apprendre par tout sujet préoccupé du maniement juste du français, notre langue officielle. En se plaçant à ce point de vue, la notion de sociologie du langage ne tarde pas à s'imposer. Il faut lui adjoindre celle de la qualité de la langue. Nous avons entendu certaines langues déréglées utiliser des substantifs à tort et à travers et discuter ensuite « c'est français ». Puisque c'est au dictionnaire, telle est la devise réconfortante dont se garantissent ces sans souci, auteurs des pires approximations et des temps d'impropriété. Les gens connaissent mal la valeur de l'outil qu'on appelle dictionnaire, et par ailleurs, ils s'en servent bien peu. La tâche principale du dictionnaire est de définir les mots et de les présenter dans un ordre pratique pour les chercheurs, mais tout à fait illogique. Sous le rapport de la langue elle-même, que dis-je ? Dans le dictionnaire, les mots sont présentés un peu de la manière dont vous pouvez, dans certains musées, voir des animaux empaillés ou des papillons dans des vitrines, privés des vides naturels, incapables de vous renseigner sur leurs mœurs, leur usage, etc. La langue parlée, elle, n'a que faire de ces cadavres. Elle doit combiner les données de la signification avec celles de la grammaire, de la sociologie et de beaucoup d'autres circonstances temporelles, politiques, etc. C'est ce qu'on appelle contexte. Je vous prends pour exemple le verbe « manger » puisque tout le monde mange et aime manger. Je songe ici aux modalités que peut offrir l'action de manger. Déjà, en considérant l'intensité de l'action de manger, celui qui mange souvent, il peut... Sans appétit parfois, celui-là mangeote. Celui qui mange rapidement avale ou expédie. Broyer, happer, brouter mettent l'accent sur d'autres aspects encore. Celui qui mange beaucoup fait bombance. Il se gave, il se régale, il se met derrière la cravate, il se cale les joues, il se tape la cloche, il fait son jabot, etc. Et si vous voulez attirer l'attention sur le mouvement de ses mâchoires, quand il mange, vous direz qu'il mastique ou simplement qu'il mange. S'il y va comme un oiseau, alors il becquette ou alors il picore. Et si vous voulez être poli envers votre convive, demandez-lui ce qu'il veut prendre et non ce qu'il veut manger. Manger devenant impoli dans cette circonstance précise. Je ne dis pas que j'ai épuisé ce verbe « manger » qui est pluridimensionnel. Qu'est-ce qu'il veut dire dans toute cette théorie ? Et il continuera à changer de sens selon le complément que vous lui choisirez. Manger l'argent, manger ses mots, manger une fille, manger son blé en herbe, manger son pain blanc le premier, etc. Dans ces expressions, manger a perdu le sens de « to eat » des Anglais. Une bonne connaissance de la langue implique qu'on sache situer les mots et les expressions à leur étage réel, car rien n'est plus déplaisant et parfois désastreux qu'un verbe « bouffer » lancé dans un milieu où ce mot peut être pris pour une injure. Synthétique et précise, cette émission est une tribune pour qui veut affiner son maniement français. Courage.
2: L'Afrique de l'Est présente de réels atouts.
3: Ça fait partie des régions à plus forte croissance en matière de potentiel, et une région qui est historiquement moins dans les radars, pour des raisons historiques, géographiques et évidemment de langue, et portée par le Kenya en particulier, qui est un des hubs industriels et technologiques du continent. C'est le pays qui a vu naître M-Pesa. C'est un pays qui a été précurseur sur certains niveaux. Quand vous regardez le tissu industriel du Kenya, il est très développé. Et ensuite, si vous élargissez un peu le spectre, la Tanzanie, l'Ouganda, la Zambie, c'est des pays avec de formidables opportunités et du point de vue d'une entreprise française, quelque part un peu un terrain vierge. Et donc c'est ça qui est très intéressant.
2: Les opportunités sont multiples dans le secteur de l'énergie ou de la transformation des produits agricoles, par exemple. Mais la France doit aussi faire face à la compétition dans le domaine des infrastructures, notamment où la Chine est très présente. Au Kenya, un projet de dédoublement d'autoroute initialement accordé à un consortium français a ainsi été résilié avant d'être finalement octroyé à des entreprises chinoises. Alban Tirouan-Nairobi, RFI.
0: Illustration concrète de ces partenariats économiques dans le reportage long format de la rédaction, dans le dossier Afrique Économie, aussi à suivre dans 15 minutes. Et puis vous nous dites également ce que vous pensez vous-même de ce rendez-vous. Est-ce que ce nouveau format c'est une bonne chose? Est-ce que de fait la France a changé son regard, sa manière d'aborder le continent africain? Juan Gomez attend vos avis dans Appel sur l'actualité, rendez-vous 8h10 en temps universel. Cela fait 20 ans que le texte est en gestation, deux décennies qui touchent peut-être au but. Les députés de Madagascar examinent enfin le projet de loi sur l'accès à l'information à caractère public. S'il était adopté et pleinement appliqué, il garantirait aux citoyens malgaches d'avoir un droit d'accès beaucoup plus large sur l'action publique, sur les décisions gouvernementales ou encore sur les projets d'investissement. Ce serait une évolution légale majeure dans la lutte contre la corruption, qui suscite donc beaucoup d'espoir, Aurélie Couman, chez les acteurs de la société civile.
4: Le projet de loi sur l'accès à l'information à caractère public a connu plusieurs faux départs depuis 2006. Cette fois, il pourrait aboutir. Les députés en débattent en commission depuis 3 jours en vue d'une adoption en séance plénière le 18 mai. Pour Mamela Souramiaré Narive, directeur exécutif de l'ONG Ilonser, l'enjeu est de taille.
5: Face à l'absence de cette loi, les journalistes et les citoyens ont beaucoup de mal à accéder à certains types d'informations parce que les agents de l'État, de l'administration, peuvent refuser tout bon monde par peur des représailles. Cette loi est vraiment nécessaire, surtout face à la prolifération des fake news, de la désinformation.
4: Au-delà du droit d'accès, le texte doit aussi transformer le rapport des Malgaches à l'information publique. C'est ce qu'espère Timipa Andriamazavarive, coordinateur de l'ONG Tolotsu.
6: Quiconque en fait aura la possibilité de revenir sur des déclarations officielles, d'aller demander en fait quelles sont les données qui soutiennent telle ou telle déclaration, quels sont les rapports. Je pense aussi qu'on aura moins de faits divers dans les médias de façon générale, mais on sera plus vraiment sur des questions de fond. Et ce qui tendra aussi à un peu détendre la polarisation de l'opinion publique.
4: Reste un défi, celui de leur mise en œuvre effective. À Madagascar, plusieurs lois adoptées ces dernières années peinent encore à entrer en vigueur, faute d'ordonnances d'application ou de moyens. La société civile entend rester mobilisée jusqu'à la promulgation officielle du texte. Aurélie Couman, Antananarive, RFI.
0: Il faut là encore remonter plus de 20 ans en arrière pour prendre la mesure de ce qu'annonce le gouvernement zimbabwéen, le ministre de l'Agriculture en l'occurrence, qui fait savoir que 67 exploitations agricoles vont être restituées à leurs anciens propriétaires étrangers. Au début des années 2000, le pouvoir de Robert Mugabe avait exproprié des milliers de fermiers blancs pour redistribuer leurs terres aux populations noires spoliées pendant la colonisation. Sauf que, faute de mesures de long terme, cette décision avait très largement contribué à l'effondrement économique totale du pays. Le gouvernement d'Emmerson Mnangagwa insiste sur le fait qu'il ne s'agit pas d'une remise en cause de cette réforme agraire, mais que c'est plutôt un geste, Claire Bargelès, qui permettra de tourner la page d'anciens litiges.
7: L'annonce a été faite par le ministre de l'Agriculture devant le Parlement. Ces restitutions concernent des agriculteurs originaires du Danemark, de la Suisse, de l'Allemagne et des Pays-Bas, afin d'honorer des accords bilatéraux d'investissement liant ces États avec le Zimbabwe. Mais ces fermes restées inoccupées seront difficiles à restaurer, d'après Johan Willemse, professeur sud-africain d'économie agricole.
8: La plupart des infrastructures qui se trouvaient sur ces terres n'existent plus. Il faudrait redévelopper ces fermes à partir de zéro. Ce n'est pas comme si les gens allaient les retrouver dans l'état où ils les ont laissées. Donc il sera très compliqué de retourner sur place, faire partir des personnes qui auraient pu s'y installer, investir à nouveau pour que cela redevienne productif. Certains disent qu'à l'heure actuelle, ils ne sont pas prêts à prendre ces risques.
7: Selon Johan Willemse, dont le père avait lui-même une ferme au Zimbabwe, la mesure a surtout pour but d'apaiser les pays occidentaux alors que Harare cherche un accord de restructuration de sa dette.
8: Je pense qu'il y a beaucoup de scepticisme autour de cette annonce et qu'il s'agit surtout d'un geste de la part du gouvernement pour montrer qu'il est prêt à parler de ce sujet.
7: Plus de 800 fermes seront, elles, rendues à des Zimbabwéens noirs qui les occupaient avant l'époque coloniale, selon le ministre, et quelques 400 agriculteurs blancs seront autorisés à racheter leurs terres afin de rester dessus. Pour le reste, le gouvernement zimbabwéen avait, en 2020, annoncé un accord de compensation de 3,5 milliards de dollars pour l'ensemble des fermiers expropriés, mais sans avoir les moyens de financer la mesure. Claire Bargelès, Johannesburg, RFI.
0: À Johannesburg et à Harare, il est 5h38. Et 6h38 à Moroni. Les Comores, où le Front social se hérisse après l'annonce de plusieurs mesures gouvernementales. Avant-hier, et dans la foulée du discours du président Assoumani, le gouvernement a annoncé plusieurs mesures qui découlent de la guerre au Moyen-Orient et de ses secousses économiques. Les prix des carburants vont très fortement augmenter, ceux des transports en commun également. Les autorités annoncent de l'autre côté un allègement temporaire de certaines taxes à l'importation, mais sans parvenir à calmer différents syndicats qui annoncent déjà des cessations de travail. Correspondance Abdallah Mzembaba.
9: Les prix des carburants enregistrent de fortes hausses, avec plus de 46% pour le gasoil, plus 33% pour l'essence et près de 29% pour le pétrole lampant, très utilisé par les ménages les plus modestes pour préparer à manger. Au niveau des mesures d'accompagnement, le gouvernement annonce un abattement de 40% sur les droits de douane de plusieurs produits de première nécessité, notamment le riz, la farine et l'huile, pour une durée de 3 mois. Les autorités mettent aussi en avant plusieurs mesures de soutien avec une réduction des indemnités de certains hauts responsables, une baisse des dotations en carburant dans l'administration publique. Malgré cela, ces décisions suscitent déjà des contestations. Le syndicat national des chauffeurs a lancé une grève illimitée depuis hier dimanche. Il dénonce l'absence de concertation et affirme ne pas réclamer une hausse des tarifs du transport, mais une baisse du prix du carburant, estimant qu'avec les nouveaux tarifs, ils vont travailler à perte. De son côté, la Fédération comorienne des consommateurs alerte sur les risques de spéculation. En début de soirée d'hier, les vendeurs d'eau ambulants et le syndicat national des commerçants ont également annoncé entamer une grève. Abdallah Mzembaba, Moroni, RFI.
0: Le procès du lieutenant-général Philémon Yav Irung approche encore un peu plus de son terme. Nous sommes maintenant en République démocratique du Congo, où cet officier des FARDC est poursuivi devant la haute cour militaire de Kinshasa, suspecté de trahison et de collusion avec l'armée rwandaise. L'accusation se fonde en grande partie sur un texto qu'il aurait reçu de la part d'un proche de James Kabarebe, lui-même général de l'armée rwandaise. L'auditeur général des FARDC requiert la réclusion à perpétuité, mais la défense s'engouffre dans deux brèches. Le seul témoin de ce texto est mort depuis plus d'un an et aucune expertise technique du téléphone de l'accusé n'a permis de retrouver la trace de ce supposé SMS. Pascal Moulégoua, les conseils de Philémon Yav demandent donc son acquittement pur et simple.
10: À la barre, les avocats du lieutenant général Philémon Yav ont attaqué de front les dossiers de l'accusation. Pour Maître Parfait Kanyanga, les faits reprochés à son client reposent davantage sur la théorie du complot que sur des éléments matériels concrets. Selon lui, ni l'intention criminelle ni les preuves nécessaires pour établir les infractions de trahison ne sont démontrées devant la cour. Dans la même logique, Maître Carlos Nguapichi a interrogé qui voit une procédure pénale sans preuve, l'avocat a demandé l'acquittement pur et simple du général Yav pour absence de preuve, d'autant plus que même les services de renseignement n'ont été en mesure de tirer les SMS incriminés des téléphones de l'accusé, détenu depuis plus de 4 ans à Kinshasa. La défense a aussi mis en avant le parcours militaire de l'accusé. Maître Nguapichi affirme qu'aucune localité n'est tombée aux mains du M23 sous les commandements du général Yav dans le Kivu, estimant que cela contredit toute accusation de collaboration avec l'ennemi. Selon l'avocat, son client sera au contraire victime d'un complot orchestré par certains officiers après sa nomination à la tête des opérations dans l'est du pays. La défense a enfin remis en cause la crédibilité du présumé message téléphonique et l'absence des témoins directs. Pascal Moulégoua, Kinshasa, RFI.
0: Il était l'un de ceux qui ont pensé que le tourisme pouvait bénéficier à tout le monde, que les voyages ne devaient pas forcément être la chasse gardée de compagnies de luxe pour occidentaux fortunés. Maurice Freund est mort avant-hier à l'âge de 83 ans. Le fondateur de Point Mulhouse, devenu ensuite la coopérative Point Afrique Voyage, pionnier aussi des vols charters vers le continent africain, il a très largement contribué à placer sur les cartes touristiques des pays comme le Burkina Faso, le Tchad ou encore la Mauritanie, dans l'idée que les visiteurs étrangers devaient aussi bénéficier aux populations locales. Son fils, Philippe Freund, l'évoquait hier soir à Florence Maurice.
11: J'étais moi-même en Mauritanie cet hiver pour y passer 3 mois. Et à Nouakchott, j'ai rencontré un jeune guide, entre guillemets, d'une trentaine d'années, et qui était profondément reconnaissant à Maurice Freund d'avoir amené le tourisme en Mauritanie. Il m'expliquait que lui était un natif de Shingeki, de familles pauvres, et que grâce, je dirais, au développement du tourisme, en tout cas dans la Drarre, qui est essentiellement dû à l'initiative de Maurice Freyne, il était devenu guide, et que sa condition de vie avait quand même profondément changé. En 1994, la Mauritanie avait officiellement accueilli 80 touristes sur l'année. Donc on peut dire quasiment rien. La création de ces vols charter sur Attar, en Mauritanie, a permis, dans les années 2005-2007, à ce qu'il y ait environ 12 000 touristes qui viennent par saison.
0: Philippe Freund, le fils de Maurice Freund, propos recueillis hier soir par Florence Maurice. J-1, enfin ce lundi pour les championnats d'Afrique d'athlétisme à Accra, au Ghana, 24e édition qui se prépare et qui se prépare aussi à accueillir les différentes délégations, comme celle du Togo voisin. Petite délégation composée de 4 athlètes, parmi eux notamment Bernard Konou, spécialiste du saut en longueur, bien décidé à passer un cap dans ses performances, malgré les difficultés qu'il a eues à trouver de meilleures conditions pour progresser. Il s'en ouvrait à notre correspondante Gerson Dovo.
12: La longueur, c'est une discipline très technique qui demande beaucoup de concentration et beaucoup de travail à l'amont. Ici, c'est compliqué de travailler au niveau de la spécificité du saut. Ça manque les spécialistes du saut pour qu'on essaie de voir des petits détails. On essaie de jouer sur le tout et de rien. Donc, nous sommes pratiquement à la fin et on espère avoir de belles performances. Et je suis prêt parce que ça ne sera pas la première fois. Il y a de cela 5 ans que nous nous retrouvions dans pas mal de compétitions. Donc, je peux dire que c'est devenu l'habitude pour moi. Donc, il n'y a pas à se stresser. Juste, c'est de donner le meilleur de soi-même plus que ce qu'on a eu à faire par le passé. Cette compétition sera un point clé pour moi de réaliser du moins le record du Togo. Pourquoi pas le battre.
0: Bernard Konou, sauteur en longueur togolais à 24 heures de l'ouverture des championnats d'Afrique d'athlé à Accra. Et puis, il y a enfin Lamine Camara qui évolue à Monaco, Moussa Niarate qui joue pour l'Olympique Lyonnais, ou bien Mamadou Sangaré qui joue à Lens, et parmi eux le lauréat 2026 du prix RFI France 24, Marc-Vivien Fauré, qui récompense le meilleur joueur africain de Ligue 1. Qui parmi ces 3 finalistes sera désigné champion? Réponse dans le journal Afrique de 5h30. En temps universel, l'heureux élu qui sera l'invité de Radio Foot International cet après-midi, 16h10, en temps universel.
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0: Un peu de patience donc, pour l'heure il est 3h45, TU toujours, la suite du programme. Ce sont 2 illustrations des partenariats que le sommet de Nairobi dont on parlait dans le journal espère développer dans le futur, entre la recherche scientifique et la collaboration financière avec le secteur privé. On parle aussi de la potasse, élément essentiel des intrants agricoles dont les États-Unis sont cruellement dépendants. Et puis on fera un tour aussi par les choix musicaux des programmateurs de la Radio du Monde, tout cela d'ici au prochain journal à 4h. Retour donc au Kenya, comme promis, pour illustrer concrètement les partenariats que le sommet Afrique-France entend continuer à développer. Ces partenariats, évidemment, ne partent pas de zéro. Ils existent déjà, et notamment en matière de coopération.
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2: Bonjour et bienvenue dans ce Radio Journal de ce lundi 11 mai 2026. Dieu merci Kioma et de l'autre côté l'abbé Vitry pour la prise des sons et la mise en ordre de ces radiojournales. Voici ce sommaire. En séjour à Doyenné de Béni, l'évêque de Boutembo Béni a communié avec les jeunes de Béni dimanche 10 mai 2026. Monseigneur Sikouli a dans son message invité les jeunes à devenir des témoins de l'évangile en évitant les antivaleurs. Après des attaques des présumés rebelles de l'ADEF, la semaine dernière, à Biakato, à Nitouri et Beou Manyama, au Nord Kivu, la société civile de la commune de Mankina sonne SOS et appelle à la vigilance. Recommande aussi le renforcement des mesures et critères autour de Mankina. L'espoir est aussi au rendez-vous. Restez branchés car les détails vous interviennent dans un laps de temps. Comme je venais de l'annoncer à titre, l'évêque diocèse de Boutembo Béni a présidé ce dimanche la troisième messe à la paroisse Saint-Gustave de Béni Païda dans la zone pastorale nord du diocèse. Cette célébration eucharistique dédiée à la jeunesse catholique s'inscrivait dans le cadre du dimanche de l'expansion missionnaire. Dans son message, l'ordinaire du lieu a exhorté les jeunes à devenir des témoins de l'évangile pour transformer l'esprit du monde à l'esprit du Christ. Mila Kainka pour les reportages.
3: Des centaines de jeunes venus des différents secteurs de cette paroisse ont pris part à cette célébration eucharistique. Dans son homélie, Mgr Sikouli Paluku Melchizedek a rappelé aux jeunes que les chrétiens doivent témoigner de sa foi, même dans les moments difficiles.
4: À ce dimanche de l'expansion missionnaire, nous sommes appelés à témoigner de Jésus-Christ dans le monde d'aujourd'hui. Il s'agit, selon ses pierres, d'être toujours prêt à rendre raison de l'espérance qui nous habite, surtout face aux vexations et aux persécutions. C'est dans la nuit qu'il faut montrer que l'on croit à la lumière. Il s'agit d'imiter l'attitude du Christ face au mal.
3: Le prélat catholique a aussi dénoncé certains comportements qui détruisent la jeunesse. Il a à cet effet appelé les jeunes à éviter les mœurs légères et à ne pas croiser les bras face au mal et au péché, à l'exemple du bien-aimé Floribert Bonachui.
4: Lutter contre toutes sortes d'antivaleurs en vous et autour de vous, comme les mœurs légères, le quijé, le fumoir, le chanvre et les boissons fortement alcoolisées. Pour y parvenir, ayez l'habitude de puiser votre force dans la prière.
3: Les jeunes de Païda ont salué la présence de leur pasteur dans leur paroisse. Patrick Atavali, coordonnateur paroissial de l'IJC, salue des conseils de Monseigneur l'évêque qui, selon lui, renforce l'encadrement des jeunes à Béni.
5: Vraiment, nous sommes tellement ravis par la présence de Monseigneur l'évêque qui a présidé à la troisième messe. Son message nous a beaucoup édifiés et il veut que la jeunesse de ce diocèse ne puisse pas se déconduire.
3: Vers la fin de la célébration, Monseigneur l'évêque a insisté sur la ponctualité et la participation régulière des jeunes aux activités de l'Église, dénonçant des retards et absences des jeunes aux célébrations eucharistiques.
2: Julie, et vous pouvez aussi comprendre avec moi que la cinquième édition du prix aux femmes de distinction organisée par le programme Tribune Femmes de Moto TV a eu lieu samedi 9 mai 2026. Les activités relatives se sont déroulées à la grande salle de l'hôtel de la Charité. La représentation des couches sociales de Boutembo et les hommes et femmes des médias ont été pour témoigner d'une cérémonie qui couronne des femmes engagées pour bien-être de la communauté de Boutembo et Aviro. Patrick Kalungwana nous a dit plus.
6: C'est un honneur renouvelé et une immense joie de vous accueillir aujourd'hui à l'occasion de cette cinquième édition des remises de prix d'excellence de Moto TV.
7: La cérémonie a consisté en la remise des brevets de mérite et des prix aux femmes travailleuses qui se sont déterminées dans le travail en faveur de leurs convives. Pour marquer dans cachet spécial cette cinquième édition, qui est aussi le cinquième anniversaire de l'émission Tribune Femmes de Moto TV, des discours élogieux ont été tenus. Le père Camille Jean-Paul, directeur de Moto TV, a lancé que des distinctions que reçoivent les heureuses de ce jour traduisent la reconnaissance de leur professionnalisme et leur contribution au bien commun.
8: Vous êtes des modèles pour notre jeunesse, vous êtes des artisans d'espérance pour notre pays, la RDC. Je vous adresse mes plus sincères félicitations déjà. Puis cette distinction renforce votre détermination à poursuivre votre noble mission avec

0: courage et excellence.
1: À son tour, Eugénie Moussibiroua, présentatrice de Tribune des Femmes, a déclaré que cette année, le programme honore des femmes physiques et morales qui prouvent que le dévouement n'a ni âge ni limite et dont l'impact social est un souffle d'espoir pour la communauté.
2: Ces prix et diplômes ne sont pas seulement des morceaux de papier ou des trophées, ils sont le témoignage de notre gratitude. Vous êtes l'épreuve vivante que le bien, lorsqu'il est fait avec constance, finit toujours par être reconnu.
1: Alors, les heureuses de ce jour sont, moralement, les structures Fistula Programme, FEPSI et l'OFEPACO. Individuellement, les couronnées sont Sœur Moulimbe Sabrigitte, gratifiée pour son endurance en tant que sage-femme depuis 50 ans. Kavira Kassika Stéphanie, comme enseignante de Sabao Nicole, comme courageuse femme dans la mission militaire. Ses premiers saluent cette gratification en encourageant les jeunes gens à travailler pour le bien d'eux-mêmes et surtout de leur communauté. Et voici l'impression qu'a donnée Sœur Moulimbe Sabrigitte à l'issue de la cérémonie.
3: J'étais surprise parce que je ne m'attendais pas à ça. Et quand on m'avait invité, je ne savais pas ce qui m'attendait. Maintenant, ma grande surprise, je vois beaucoup de cadeaux. Je me dis, j'ai dit vraiment un grand merci. Je veux dire que vraiment, il faut que chacun dans sa carrière, que chacun puisse prendre sa carrière au sérieux.
1: Des cadeaux et des discours élogieux ont été remis à ces actrices du développement par les partenaires de Monto TV, Radio Monto Boutembo Béni, par le biais de son directeur père Moïse Kalemeria, a salué la cérémonie en déclarant sa collaboration avec Monto TV.
0: Merci pour l'accompagnement de notre télévision, la Monto TV, mais aussi merci pour la collaboration avec la Radio Monto Boutembo Béni.
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4: Merci Patrick Kaalunkwana. Les scouts catholiques ont fait la mémoire ce dimanche 10 mai 2026 de Saint-Georges, patron de la troupe. À l'occasion, les scouts de la ville de Boutimpo ont prié avec d'autres chrétiens à la cathédrale. Après quoi, ils ont marché pacifiquement jusqu'à la prison urbaine de Boutimpo afin de visiter cette maison carcérale et apporter quelques biens des premières nécessités aux locataires de la prison de Kakwangura. Les chefs scouts que nous avons rencontrés au sortir de l'enclos de la prison de Kakwangura ont peint un tableau sombre du calvaire que traversent les détenus. Ils ont évoqué la promiscuité qui ne permet pas aux détenus de vivre dans cette maison de correction. Le manque de nourriture et de médicaments détériore la santé des prisonniers, selon l'observation des scouts. Les chefs scouts ont déploré le fait que la plupart des prisonniers n'ont jamais rencontré les juges pour être fixés sur leurs infractions et leur sort. Nous écoutons ici Mwenyo Kasere Kasoli.
5: Là, on ne vit pas la vie. La vie n'y est pas, s'il faut le dire. Bon, c'est pour la mort, peut-être, je peux le dire. Nombreux y sont, victimes de jugement, non encore exécutés. D'autres encore y sont avec des tas de maladies. Oui, nous avons eu le temps de causer après la parole partagée de Dieu. Il y a plusieurs difficultés. D'abord, la restauration, le repas. On mange difficilement. On a acquis aussi l'habillement. On a besoin de vêtements là-bas. Quelqu'un peut faire deux semaines avec c'est la vie, vous comprenez que ce n'est pas la vie. La promiscuité de l'espace, il n'y a pas d'espace à Wangora. Avec plus de 1300, il y a plus de 1300. 1300, avec plus de 30 dames, femmes qui sont ingressées là-bas. Bon, comment les gérer là-bas? Donc certains passent des nuits debout, on ne sait pas comment les gérer.
4: De Kakwangura, Mankina, Niakepa, la société civile, Force Vive, noyau de Mankina dans les territoires de Béni, Honor qui vous appelle les services de sécurité à renforcer les dispositifs sécuritaires afin de protéger cette entité contre la menace des rebelles ADF. L'appel a été lancé ce samedi 9 mai 2026 par le président de ces structures citoyennes, Kakule Bunyati Mungozi. C'est là, après des attaques attribuées aux combattants ADF à Biakato, à Professeur de Litouri ainsi qu'à Beou Manyama dans les territoires de Béni, Honor qui vous, pour le président de la société civile et de Mankina, la vigilance doit être démise du fait que la direction prise par l'ennemi après les incursions dont les entités sismationnées restent jusque-là inconnues. Kakule Bunyati Mungozi indique également que...

0: Mankina dispose de plusieurs pistes de dessertes agricoles et reliant certains villages de la chefferie de Babila-Babompi à la commune. Il précise qu'un grand nombre d'habitants de Mankina pratiquent les activités champêtres dans les champs situés vers l'est de Biakato, dont la chefferie de Babila-Babompi. Pour cette raison, il appelle les cultivateurs et toute la population à la vigilance et à alerter en temps utile les services compétents en camp en cas de mouvement suspect. On écoute ici Kakule Bunyasi Mungozi au micro d'Aristote Sabouni.
1: Nous sommes en train de lancer un appel aux services ou aux outils de sécurité de prendre des dispositions pour protéger l'entité de Mankina, mais également les champs environnants Mankina où les agriculteurs travaillent et doivent être très vigilants.
0: Les affrontements répétitifs entre la milice CRP de Thomas Lubanga et les forces loyalistes dans les territoires de Djougou, à province de l'Ituri, provoquent de nouvelles vagues de déplacement de la population civile. Nombreux habitants quittent leur village pour d'autres entités jugées sécurisées, à l'instar des boulets, groupement Mbroudou ou Yubu Linkadou, chef du groupement qui s'est confié à Radio Moto Boutempo au Béni samedi 9 mai 2026, s'appelle la population autochtone à bien accueillir ces déplacés et des guerres. Les commissaires provinciaux de la police nationale congolaise au Nord Kivu, Makambo Ngimba Diedoné, a effectué samedi 9 mai 2026 une mission d'inspection au poste frontalier de Kassindi, secteur de Rwenzori, à territoire de Bénin. Ce pour évaluer l'application de la mesure interdisant la circulation des véhicules transportant des conteneurs hors normes. Sur place à Kassindi, certains véhicules ont été contraints de décharger leurs marchandises, accompagnés des membres du gouvernorat du Nord Kivu ainsi que des responsables de la direction professionnelle de la DGDA Nord Kivu, le numéro 1 de la police dont la province a supervisé les opérations de contrôle et de mesurage des véhicules immobilisés depuis plusieurs semaines dans cette cité et frontalière. Pour sa transition, mesdames, demoiselles et messieurs, Ligue nationale de football division 2, zone Est B, ce dimanche 10 mai 2026. Des matchs étaient au rendez-vous au stade André Van Velle. Premier match, victoire du FC ETSL de Boutembo devant l'OC Munkano de Bukavu par 1-0. À second match, l'AS Nyuki a aussi de Boutembo l'a emporté sur le DC Virunga de Goma par 2-1. On a joué en amical ce dimanche 10 mai 2026 au stade de Mianz de Malende. Babalao de Komba a battu Nkenkere Union par 2-1. En outre, la jeunesse sportive de Katambi a pris le dessus sur Malende Sport par 1-0. Par ailleurs, à Lubero, un match retour entre personnel soignant de l'hôpital général de référence de Lubero et les professionnels de la craie de la sous-division Lubero 1 a eu lieu ce dimanche 10 mai 2026 au stade de Tata Muriata de Lubero Centre. Score 2-1 à faveur des personnels soignants. Ce match s'est joué en prélude de la journée du 12 mai, fête des infirmiers. Le match allait avait été joué à l'occasion de la journée nationale de l'enseignement. Les scores étaient 1-0 à faveur des enseignants. Signalons que le coup d'avoi du match de ce dimanche a lieu à 14h. Fin de ce Radio Journal. Mesdames, Mesdemoiselles, Messieurs, merci de nous avoir écoutés. Nous vous laissons suivre les carnets et communiquer. Mme Georges était à sa présentation. Au revoir.
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3: Mesdames, Mesdemoiselles et Messieurs, bienvenue à l'écoute de notre carnet de communiqués.

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2: Mesdames, Messieurs, bonjour. Merci d'écouter votre radio. C'est le bulletin d'information ce lundi 11 mai 2026. L'évêque de Butembo, Beni, a présidé dimanche la troisième messe à la paroisse Saint-Gustave de Beni-Païda, dans la zone pastorale nord du diocèse. La célébration eucharistique dédiée à la jeunesse catholique s'inscrivait dans le cadre du dimanche de l'expansion missionnaire. Dans son message, l'ordinaire du lieu a exhorté les jeunes à devenir des témoins de l'évangile pour transformer l'esprit du monde à l'esprit du Christ. Milan Kayenga pour le reportage.
3: Des centaines de jeunes venus des différents secteurs de cette paroisse ont pris part à cette célébration eucharistique. Dans son homélie, Mgr Sikulipaluku Melchizedek a rappelé aux jeunes que les chrétiens doivent témoigner de sa foi, même dans les moments difficiles.
4: À ce dimanche de l'expansion missionnaire, nous sommes appelés à témoigner de Jésus-Christ dans le monde d'aujourd'hui. Il s'agit, selon Saint Pierre, d'être toujours prêt à rendre raison de l'espérance qui nous habite, surtout face aux vexations et aux persécutions. C'est dans la nuit qu'il faut montrer que l'on croit à la lumière. Il s'agit d'imiter l'attitude du Christ face au mal.
3: Le prélat catholique a aussi dénoncé certains comportements qui détruisent la jeunesse. Il a à cet effet appelé les jeunes à éviter les mœurs légères et à ne pas croiser les bras face au mal et au péché, à l'exemple du bienheureux Floribert Bonachui.
4: Lutter contre toutes sortes d'antivaleurs en vous et autour de vous, comme les mœurs légères, le quijé, le fumoir, le chanvre et les boissons fortement alcoolisées. Pour y parvenir, ayez l'habitude de puiser votre force dans la prière.
3: Les jeunes de Païda ont salué la présence de leur pasteur dans leur paroisse. Patrick Atavali, coordonnateur paroissial de l'IJC, salue des conseils de Mgr l'évêque qui, selon lui, renforce l'encadrement des jeunes à Beni.
5: Vraiment, nous sommes tellement ravis par la présence de Mgr l'évêque qui a présidé à la troisième messe. Son message nous a beaucoup édifiés et il veut que la jeunesse de ce diocèse ne puisse pas se déconduire.
3: Vers la fin de la célébration, Mgr l'évêque a insisté sur la ponctualité et la participation régulière des jeunes aux activités de l'Église, dénonçant des retards et absences des jeunes aux célébrations eucharistiques.
2: Un porteur d'armes identifié comme Mousaline doit fusiller un homme d'environ 25 ans en Japanda Wese, localité Butalengwa, groupement Buyora chefferie des Bassoa dans les territoires de Lubero. La victime s'appelle Kambale Katupirazawadi. Cet homme a été vite dépêché à l'hôpital général pour des soins à ses blessures. À Beni, c'est une femme nommée Mbambu Katina Fazila qui a été tuée dimanche 10 mai 2026 vers 19h30 dans la cellule verte au quartier Boutili en commune Moulekera. Selon des témoins, les assaillants qui circulaient à moto lui ont logé 2 balles avant de prendre la fuite. La société civile de Beni, par son président Joseph Sabouni, condamne ce meurtre et exige des enquêtes. La localité de Makumo, chef-lieu du groupement Bangol et en chefferie des Babila Babombi dans le territoire de Mombasa, a été la cible d'une attaque attribuée aux combattants présumés de l'ADF aux environs de 19h30 dimanche 10 mai. Un habitant de Makumo cité par Bouniactualité.cd rapporte qu'au moins 4 personnes ont été tuées à l'arme blanche lors de l'incursion, selon cette même source. Les corps ont été déposés dans une structure sanitaire de la place, un bilan qui est encore provisoire et non encore confirmé par des autorités militaires. Les députés provinciaux de l'Ituri, Gilbert Sibamwenda, confirme également l'attaque et condamne ce nouveau drame sécuritaire. L'élu dénonce notamment l'absence de réaction des autorités, affirmant que la présence des assaillants avait déjà été signalée dès l'avant-midi de dimanche alors qu'ils se trouvaient aux environs de 1 km de Makumo. C'est terminé ce bulletin d'information de partout, mesdames, messieurs. Merci d'avoir écouté. On va se retrouver avec Maombi Georges Makio à 1h30 minutes d'après-midi. Vous appelez ça aussi 13h30 pour le journal.
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Merci, chers auditeurs et auditrices de la radio Moto. Et présentement, nous sommes à votre disposition à travers l'émission intitulée Eco Bicomad ONG DRDC. C'est précisément comme dit déjà de 12h jusqu'à 12h30. Nous sommes en train de vouloir solliciter que vous nous captiez à nos différents éléments de fréquence. C'est juste les fréquences de la radio Motobouton Boueni. Et nous intervenons dans ce qu'on appelle Bicomad ONG DRDC. Précisément, il y a ceux qui pourront se poser la question de savoir ce qu'est Bicomad ONG DRDC. Voilà, au départ, je vous donne déjà la carte postale du Bicomad ONG DRDC. Ici, nous allons déjà vous situer par vouloir vous signifier que c'est une organisation non gouvernementale de développement. C'est une voie de consultance pour le progrès social. C'est une structure locale de développement. Elle est communautaire et autorise un développement local et durable. C'est un cadre de réflexion socio-professionnelle, scientifique, humanitaire en matière de consulting, management et bonne gouvernance pour un développement durable de nos communautés de base. Et cela dans nos entités territoriales décentralisées, en RDC en particulier et au monde en général. Bref, c'est un cadre d'entretien, des conseilleries, des formations et ou des capacitations de nos couches sociales sur la notion de management, mais aussi sur l'entrepreneuriat et sur l'artisanat et pour un développement durable de nos ETD. Aujourd'hui, nous commençons cette émission à vouloir aussi vous parler de l'unique Université du CEPROMAD, Centre de promotion en management et développement, que vous connaissez bien, situé ici à Kitatumba, plus précisément au bas de la paroisse catholique de Kitatumba. Une institution que vous allez découvrir peut-être avec nous aujourd'hui. Et pour ceux qui connaissent déjà cette institution, nous ne serons pas en train de vous cacher la chose. L'UNIC, c'est une université privée agréée en RDC. Elle émane du CEPROMAD, Centre de promotion en management et développement. En référence à son existence au monde, son éminent ordinaire et docteur Saman Olutu va fonder l'UNIC pour plusieurs finalités, dont le management et le développement de l'homme et de tout homme au monde. Sur ce, en multipliant les stratégies de consommer nos travaux d'effet de cycle, nos travaux d'effet d'études, produit à l'unique Boutembo, avec cette vulgarisation scientifique de la coordination principale du Bicomad ONG de RDC, un accès facile aux productions scientifiques de l'unique et à bien exploiter au bénéfice de nos présentes et futures générations socio-professionnelles et scientifiques, va voir le jour dans nos quatre communes de Boutembo. Et cela nous encouragera à asseoir une éducation de base à l'unique, pas seulement dans cette institution académique, mais aussi ailleurs, à mener une bonne sensibilisation sur l'unique, particulièrement dans nos communautés de base, à commencer par la ville de Boutembo. Par ailleurs, avec divers exposés sur l'unique, nous allons asseoir notre émission sur un cadre bien restreint. Nous allons exploiter les productions de nos ressortissants de l'unique et nous allons commencer par la production de la personne même qui vous parle, Kakule Kissou Célestin, qui est aussi fruit de l'unique, Université du Centre de promotion en management et développement à Ville de Boutembo,

RDC, pourquoi pas aussi ailleurs dans d'autres institutions de la place comme à l'IAC, à l'UCG et j'en passe. S'il faut parler particulièrement de l'UNIC à travers cette émission Eco Bicomad ONG de RDC, nous voulons aussi, comme assistant de premier mandat à l'UNIC, aider l'UNIC à poursuivre sa vocation scientifique, éducationnelle, avec une méthode, une détermination et une foi des artisans du management et du développement au monde. Donc, soutenir l'UNIC socio-professionnellement et scientifiquement, cela pourra rejoindre la préoccupation des étudiants, la préoccupation des artisans de la paix, des artisans des affaires sur terrain, et les apprenants vont se retrouver. Le finaliste est soucié du monde du travail. Ils vont aussi trouver leur compte. Ceux qui exploitent le monde des affaires, ils seront en train d'aider l'UNIC à valoriser par une bonne gouvernance et à gagner le pari de la science durable, de la paix durable, de la sécurité durable, du développement durable et rendre quotidiennement cette institution, s'il faut la cibler, comme une unité scientifique de grande qualité et compter cette institution aux autres institutions supérieures et universitaires du monde. Enfin, à travers cette mission Eco Bicomad ONG de RDC, en matière de consulting, en matière de bureautique, en matière de management pour le développement, nous allons aussi, aux côtés de l'UNIC, promouvoir les autres institutions académiques, à promouvoir l'encadrement des jeunes, pas seulement à l'UNIC, mais aussi ailleurs, capables de produire des travaux scientifiques que vous nommez TFC, des travaux de fait d'études que vous nommez TFE, à transformer comme des activités productrices de revenus sur terrain, au lieu de rester ces travaux dans les tiroirs, et pour qu'ils aient de meilleures perspectives d'avenir à tirer du contenu scientifique de chaque TFC ou TFE défendu et produit par soit les ressortissants de l'UNIC, soit par les ressortissants d'ailleurs. Et c'est là au compte de ceux qui ont produit par exemple ces TFC à l'UNIC comme ailleurs. Et cela pourra aussi nous aider dans son ensemble à voir comment asseoir la bonne gouvernance après nos études dans le monde des affaires, dans le monde du travail. C'est l'essence même de notre présente émission que nous sommes en train de cerner au niveau de la radio Moto Boutembo Beni. Cette capacitation, nous allons devoir l'orienter sur une large connaissance et documentation systématique, tant soit peu sur l'UNIC comme aussi sur d'autres institutions de la RDC en général et de notre milieu en particulier. Avant de tirer les choses au clair, nous allons encore souffler épais avec

Nous disons encore merci aux techniciens du jour. Nous sommes en train de voluer à travers l'émission Eco Bikoma ONG des RDC. Et nous venons de vous parcourir la carte postale de Bikoma ONG des RDC. Et c'était une partie de pouvoir vous intéresser.

de vous intéresser de ce qu'on appelle l'identité sociale de Bicomad. Et ici, nous avons bien dit que Bicomad cible tous les artisans du management et du développement au monde. Elle a comme mission d'asseoir une bureautique et un consulting de progrès social dans les entreprises du monde. Sa vision, c'est la bonne gouvernance pour le progrès social des entreprises du monde. Les partenaires, ce sont les entreprises, les ASBL, les ONGD, ONG, groupes mutuels et autres. Et comme devise, peut-être, vous allez vous poser la question, c'est naître et être pour le bien-être social au monde. Alors, si nous voulons peut-être donner un apport d'Ibicomad sur une large connaissance et documentation systématique sur l'INIC à travers les productions académiques des étudiants finalistes de l'INIC, cas que nous prenons d'une manière là spéciale, à Butembo et ailleurs en RDC, nous voulons, à travers toutes nos ETD, vous parler précisément des productions que nos étudiants ont déjà données à l'UNIC, ont déjà remises à l'UNIC. Et à travers ces productions, nous ne voulons pas que cela soit une matière qui est sous les tiroirs. Nous l'avons bien dit, nous procédons à la vulgarisation socio-professionnelle et scientifique sur le management pour le développement dans les ASBL et les autres communautés de base, comme déjà dit auparavant. Prenons le cas maintenant de notre production que nous avons déjà effectuée à l'INIC. C'était à l'année académique 1997-1998. J'envisage que, au niveau de la faculté de management et sciences économiques à l'INIC, nous sommes en train de vouloir vous parler, par exemple, de ce qu'on appelle « Essai sur les synergies fonctionnelles dans le secteur pharmaceutique de Butembo ». Nous avons voulu intéresser, à travers cette production, nos lecteurs et futurs chercheurs à notre double et présente investigation ayant attiré notre attention scientifique sur ce qu'on appelle le secteur pharmaceutique de Butembo. Beaucoup d'entre nous connaissent ce secteur. Il suffit d'entrer ici en ville, au niveau des avenues Kiombo et Baye. Vous allez rencontrer tout est paradis ou alors tout est parc de pharmacie. Vous les appelez des officines pharmaceutiques. Et le secteur pharmaceutique de Butembo est devenu actuellement un centre d'activité impressionnant. Il est plein d'opérateurs économiques, autochtones et étrangers, préférant plus commercialiser le médicament qu'aux articles de traite, ce qui entraîne à la fois une prolifération accrue de pharmacies, une respiration anormale des plus petites pharmacies qui menacent de fermer leurs portes par manque, par exemple, de sécurité promotionnelle ou alors par voie de concurrence et un esprit capitaliste dans le secteur. Existence des difficultés de dénicher, par exemple, laquelle pharmacie est en train d'être florissante et laquelle pharmacie est en train d'être moins florissante dans ce secteur. À l'année académique 1997-1998, à l'UNIC Butembo, j'ai été aux côtés de membres et représentants du jury à l'époque qui m'ont découvert à travers cet intitulé Ainsi sur les synergies fonctionnelles dans les secteurs pharmaceutiques de Butembo. Nous nous sommes dit que, en ville de Butembo, il y a une prolifération des pharmacies. Et il semblerait que c'est l'esprit capitaliste qui est à la base de cet aspect-là humain du secteur pharmaceutique. Et nous nous sommes dit que nous sommes dans un monde des affaires. Il faut peut-être nous poser la question. Y a-t-il croissance des pharmacies qui naissent aux côtés des pharmacies qui pourraient aussi avoir ce souci d'être aussi créées comparativement à ceux qui ont déjà existé. Il serait probable que les tenanciers n'ont pas suffisamment de stratégies capables de donner le meilleur d'eux-mêmes. Par exemple, la sécurité promotionnelle, des petites officines pharmaceutiques, et cela par le fait que, s'il faut seulement observer, certaines officines seraient à voir même de fermer leurs portes
parce qu'elles sont étouffées par les grandes pharmacies ou alors les pharmacies que vous voyez en train d'être aux côtés des clients comme grossistes et comme détaillants. Alors, s'il faut peut-être couper court le contenu de ce travail scientifique que nous avons gardé dans les annales ou dans les archives de l'UNIC, Université du Sepromà de Boutembo, nous nous sommes dit que l'objet de notre investigation à l'époque était lié à deux points. Il fallait donc évaluer les causes de la prolifération des pharmacies à ville de Boutembo. Ces pharmacies qui continuent à naître, et vous les constatez même avec moi à l'instant où je vous parle. La deuxième voie, c'était d'évaluer les stratégies adoptées par le tenancier des pharmacies à Boutembo. Tout le monde ouvre la pharmacie ou installe la pharmacie et il se fait passer comme pharmacien. Alors que, au niveau même des rayons de vente, il faut voir la personne qui n'a même pas une notion de pharmacie ou peut-être de pharmacologie. Nous sommes en train de vouloir vous signifier que, à travers cette émission, il faut donc découvrir notre fruit qui est cet FC que nous avons déjà au niveau de la bibliothèque de l'UNIC à Boutembo. Et si vous voulez peut-être vous rendre compte des grandes lignes que nous avons cernées dans cet FC, nous nous sommes dit que nous devons évaluer la sécurité fonctionnelle de toutes les pharmacies qui existent à ville de Boutembo. Et de faire donc un essai sur les synergies fonctionnelles à faveur de leur progrès dans l'avenir. Est-ce que la pharmacie est là pour contribuer à la santé de la population? Est-ce que cette pharmacie n'est pas en train de courir derrière le lucre? Voilà autant de questions que nous pouvons nous poser et qui même donnent du sens à découvrir qu'il y a prolifération des pharmacies parce qu'il y a tel ou tel autre aspect que le tenancier des pharmacies va viser. Et pourquoi d'autres pharmacies tentent à fermer leurs portes à l'heure où je vous parle? Voilà au moins un questionnaire, des questions qui suscitent à ce que un nouveau chercheur, peut-être dans le monde du management, soit en train de nous découvrir à travers ce que nous avons évalué comme stratégie adoptée par ce tenancier de pharmacie à Boutembo, qui, au lieu de courir derrière le lucre, devrait aussi courir derrière la santé humaine. Alors, ce travail a atteint son vif résultat, partant d'une certaine méthodologie, et cette méthodologie s'était fait sentir par l'enquête par sondage, par une méthode structuro-fonctionnelle, par l'interview. En fait, nous avons à l'époque initié un questionnaire qui nous a poussé même à mieux récolter les informations d'ordre général, c'est-à-dire celles ayant aussi moins de difficultés. S'il faut aller droit au but, nous avons trouvé que des volets ont enrichi, ont habillé ce travail de fait d'études, parce que j'intervenais comme licencié en management et sciences économiques, plus précisément organisation scientifique du travail. Donc, cet FE avait 4 chapitres, dont le premier chapitre traitait de l'approche théorique sur la pharmacie. Et il fallait donner certaines lumières essentielles sur les médicaments, sur la synergie et la diversification, et même sur le profil des compétences. Parce que quand nous parlons des synergies fonctionnelles dans le secteur médico-pharmaceutique, nous voyons déjà les fonctions que ces tenanciers de pharmacie doivent être en train d'exercer quand ils sont en train de s'approvisionner en médicaments, quand ils sont en train de vendre ou écouler ces médicaments au niveau des consommateurs. Alors, nous nous sommes dit qu'il y a par exemple la fonction d'achat, que vous appelez fonction d'approvisionnement.
il y a par exemple la fonction de distribution que vous appelez fonction de vente. Alors, on se pose la question, on se dit, en amont et en aval, est-ce que le problème de gestion efficace de médicaments essentiels se poserait dans ce secteur pharmaceutique de Boutembo? Et si oui, en aval, ce problème a se posé peut-être autrement. Est-ce que ce secteur pharmaceutique compte œuvrer pour la santé de la population ou pour la recherche seulement du lycre? Alors, la question réside et on se pose toujours cette même question de savoir comment doit-on atteindre, par exemple, l'objectif social ou humanitaire, s'il faut, par exemple, recourir à cette préoccupation ultime, celle d'augmenter toujours un chiffre d'affaires. Parce que le tenancier de pharmacie, lui, il vise par exemple son chiffre d'affaires. Il suffit qu'il ait évalué qu'il a effectué une vente d'autant de dollars et à partir peut-être de ce chiffre d'affaires, il va oublier que la santé aussi de la population compte beaucoup. Donc, nous intervenons dans ce travail scientifique à disant que les tenanciers de pharmacie de Boutembo devront mettre à jeu certaines stratégies capables de donner ce qu'on appelle la sécurité promotionnelle de petites officines. Parce que il ne faut pas absorber les petites pharmacies qui ont aussi ce souci de vouloir contribuer au développement, par exemple, de notre entité ou bien à la santé de la population. Parce que faute de moyens ou bien faute de capitaux, faute de finances, on va par exemple commencer cette pharmacie, cette officine pharmaceutique, par exemple, avec un capital de 100 dollars et comparativement à celui qui a commencé avec plus de 100 dollars, autant de fois, 1000 à 1500 dollars, le chiffre d'affaires va juger, va tracher. Et ici, on pourra déjà découvrir qu'il y aura une nécessité de voir qui est en train de prospérer et qui n'est pas en train, par exemple, de prospérer. Alors, nous allons constater déjà que quand nous parlons de synergie fonctionnelle dans le secteur médico-pharmaceutique à Ville de Boutembo, nous voyons déjà que la personne qui pouvait, par exemple, tourner en rond dans ses activités commerciales, initier seulement la pharmacie, et si, par exemple, le chiffre d'affaires n'évolue pas vite, on lui proposerait de voir si, par exemple, il ne pouvait pas créer une autre voie de distribution ou de vente ou peut-être une autre voie dans laquelle il pouvait écouler les produits qu'il a, par exemple, commandés au niveau de Kampala ou bien au niveau de Nairobi ou au niveau de Kinshasa ou ailleurs que la RDC. Et là, nous nous sommes dit qu'à côté de la pharmacie, le tenancier pourra bien ouvrir, par exemple, un laboratoire d'analyse biomédicale. Il pourra aussi ouvrir, par exemple, un dispensaire. Il pourra aussi, par exemple, ouvrir un poste de santé où il écoulera, tant bien que mal, et sans plus de contraintes, et ses divers produits pharmaceutiques à sa clientèle. Parce que vous allez constater que au niveau de ce secteur pharmaceutique, il y a des fois des produits qui entrent à péremption. C'est-à-dire, il suffit qu'un produit soit périmé, alors vous l'écartez des rayons de vente et là, ça réduit déjà votre chiffre d'affaires. Donc, il ne pourra travailler que s'il est capable, par exemple, de s'autofinancer et de contourner facilement, par exemple, certaines contraintes pouvant freiner ses activités de base. Sans quoi, nous nous sommes dit que nous devons songer à ce qu'on appelle la symbiose dans ce secteur, car disent les Belges, l'union fait la force. Alors, c'est ce que nous signifions même dans ce qu'on appelle synergie fonctionnelle. Donc, nous voyons comment multiplier les activités à entreprendre dans ce secteur. Pas seulement que la vente de médicaments s'opérera dans une officine pharmaceutique, mais on peut voir, par exemple, ce même tenancier de pharmacie initier un poste de santé, comme dit plus haut, ou peut-être un laboratoire d'analyse biomédicale qui pourra aussi l'aider à consommer ses différents outils pharmaceutiques. Parce qu'on peut bien constater que
Il n'y aura pas que, par exemple, de médicaments à matière solide. Il y aura aussi des médicaments, par exemple, à matière liquide et gazeuse.

Ok. Nous sommes au terme de notre émission de ce jour. Nous disons grandement merci à ceux qui nous ont bien captés partout à Ville de Butembo. Et nous vous souhaitons la prochaine rencontre, c'est-à-dire le lundi prochain, de 12h à 12h30. Ciao et bonne suite de temps et bonne suite d'audition de notre radio, la radio Moto Butembo Beni.

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3: Bon retour sur l'actualité, les sommaires. À ce jour, à Doyenné, de Beni Païda, l'évêque de Boutembo-Béni, a communié avec les jeunes de Beni dimanche 10 mai 2026. Dans son message, il a invité les jeunes à devenir des témoins de l'évangile en évitant les antivaleurs. Makoumo et le village a été la cible des combattants présumés de l'ADF le soir de dimanche. Sur place, ils ont tué 4 personnes. C'est une des conséquences de la méfiance des autorités face aux alertes sécuritaires, dénoncent les habitants de cette entité du territoire de Mampassa. Cette actualité, des hommes armés ont tiré sur une femme au quartier Boutili de la ville de Beni dimanche soir. Mbambu Katina Fazila, c'est la victime morte sur les champs. Les journaux des sports, la revue des presse vont devoir clôturer cette grande édition du journal. Restez branchés pour ce détail. Je venais de l'annoncer à titre, l'évêque diocèse de Boutembo-Béni a présidé ce dimanche la troisième messe à la paroisse Saint-Gustave de Beni Païda dans la zone pastorale nord du diocèse. Cette célébration eucharistique dédiée à la jeunesse catholique s'inscrivait dans le cadre dimanche de l'expansion missionnaire. Dans ce message, l'ordinaire du lieu a exhorté les jeunes à devenir des témoins de l'évangile pour transformer l'esprit du monde à l'esprit du Christ. Mila Akayenga pour les reportages.
4: Des centaines de jeunes venus des différents secteurs de cette paroisse ont pris part à cette célébration eucharistique. Dans son homélie, Mgr Sikulipaluku Melchizedek a rappelé aux jeunes que le chrétien doit témoigner de sa foi, même dans les moments difficiles.
5: À ce dimanche de l'expansion missionnaire, nous sommes appelés à témoigner de Jésus-Christ dans le monde d'aujourd'hui. Il s'agit, selon ses pierres, d'être toujours prêt à rendre raison de l'espérance qui nous habite, surtout face aux vexations et aux persécutions. C'est dans la nuit qu'il faut montrer que l'on croit à la lumière. Il s'agit d'imiter l'attitude du Christ face au mal.
4: Le prélat catholique a aussi dénoncé certains comportements qui détruisent la jeunesse. Il a à cet effet appelé les jeunes à éviter les mœurs légères et à ne pas croiser les bras face au mal et au péché, à l'exemple du bienheureux Floribert Bonachui.
5: Lutter contre toutes sortes d'antivaleurs en vous et autour de vous, comme les mœurs légères, le quijé, le fumoir, le chanvre et les boissons fortement alcoolisées. Pour y parvenir, ayez l'habitude de puiser votre force dans la prière.
4: Les jeunes de Païda ont salué la présence de leur pasteur dans leur paroisse. Patrick Katavali, coordonnateur paroissial de l'IJC, salue des conseils de Mgr l'évêque qui, selon lui, renforce l'encadrement des jeunes à Beni.
6: Vraiment, nous sommes tellement ravis par la présence de Mgr l'évêque qui a présidé à la troisième messe. Son message nous a beaucoup édifiés et il veut que la jeunesse de ce diocèse ne puisse pas se reconduire.
4: Vers la fin de la célébration, Mgr l'évêque a insisté sur la ponctualité et la participation régulière des jeunes aux activités de l'Église, dénonçant des retards et absence des jeunes aux célébrations eucharistiques.
3: Restons toujours à Beni où l'évêque de Boutembo-Béni séjourne. Des parents forcent leurs enfants à se marier. Cette réalité vécue en paroisse, Christ est roi de Beni Tamendé et ainsi à la base de plusieurs divorces. C'est le constat du conseil paroissial local qui s'en inquiète. Au cours de sa rencontre samedi 9 mai 2026, le président de ce conseil a rapporté l'inquiétude sur la recrudescence des divorces accusant l'irresponsabilité des parents. En réaction, les parents, à travers la commission de la pastorale familiale COPAF, ont estimé que les jeunes trempent aujourd'hui dans l'indiscipline et les fiances de la mondanité. Il y a aussi un mauvais accompagnement de l'État qui donne les privilèges au mariage civil au détriment du religieux, a opiné le président des COPAF, Beni Tamende, président COPAF.
7: On ne peut pas simplement blâmer les parents. Souvent, les difficultés de la vie ne leur permettent pas de préparer sereinement leurs enfants à ces sacrements essentiels. Par ailleurs, l'État ne facilite pas la tâche en valorisant le mariage civil au détriment du mariage religieux. En insistant sur le fait que l'union civile peut être rompue, les autorités encouragent indirectement les jeunes à choisir cette option par facilité, leur faisant percevoir le mariage religieux comme une prison plutôt que comme un engagement sacré.
3: Toujours au micro d'Esther Wirawahali, l'évêque de Butembo Beni, qui était dans la séance, a aussi donné son argument sur ces phénomènes. Monseigneur Sikulipalu Koumeksede a réagi en interpellant les parents qui, dit-il, commettent souvent la grave erreur de forcer leurs enfants aux engagements nuptiaux.
7: Chers parents, pousser vos enfants au mariage sans les avoir préparés à la vie conjugale est une responsabilité qui mérite réflexion. Il est essentiel d'éviter le mariage forcé ou précipité, car sans une préparation solide, vos enfants risquent de ne pas pouvoir assurer les défis de cette nouvelle vie.
3: La paroisse Christ et Roi de l'univers de Beni Tamende a 6 secteurs. Il s'agit des secteurs Saint-Benoît de Tamende, Saint-François d'Assise de Kabungulu, Sainte-Lucie de Kabalaka, Sacré-Cœur de Jésus de Kangaimbi, Saint-Pierre de Ngongolio et les secteurs scolaires. La 5e édition du prix aux femmes de distinction, organisée par le programme Tribune Femmes de Moto TV, a eu lieu samedi 9 mai 2026. Les activités relatives se sont déroulées en grande salle de l'hôtel de la Charité. La représentation des couches sociales de Butembo et les femmes des médias y ont été pour témoigner d'une cérémonie qui couronne des femmes engagées pour bien-être de la communauté de Butembo et Aviro. Patrick Alungwana nous a dit plus.
8: C'est un honneur renouvelé et une immense joie de vous accueillir aujourd'hui à l'occasion de cette 5e édition des remises de prix d'excellence de Moto TV.
0: La cérémonie a consisté en la remise des brevets de mérite et des prix aux femmes travailleuses qui se sont déterminées dans le travail en faveur de leurs convives. Pour marquer d'un cachet spécial cette 5e édition, qui est aussi le 5e anniversaire de l'émission Tribune Femmes de Moto TV, des discours élogieux ont été tenus. Le père Camille Jean-Paul, directeur de Moto TV, a lancé que des distinctions que reçoivent les heureuses de ce jour traduisent la reconnaissance de leur professionnalisme et leur contribution au bien commun.
9: Vous êtes des modèles pour notre jeunesse, vous êtes des artisans d'espérance pour notre pays, la RDC. Je vous adresse nos plus sincères félicitations déjà. Puis cette distinction renforcer votre détermination à poursuivre votre noble mission avec courage et excellence.
0: À son tour, Eugénie Moussibiroy, présentatrice de Tribune des Femmes, a déclaré que cette année, le programme honore des femmes physiques et morales qui prouvent que le dévouement n'a ni âge ni limite et dont l'impact social est un souffle d'espoir pour la communauté.
8: Ce prix et diplôme ne sont pas seulement des morceaux de papier ou des trophées, ils sont le témoignage de notre gratitude. Vous êtes l'épreuve vivante que le bien, lorsqu'il est fait avec constance, finit toujours par être reconnu.
0: Alors, les heureuses de ce jour sont, moralement, les structures Fistula Programme, FEPSI et l'OFEPACO. Individuellement, les couronnées sont Sœur Moulimbe Sabrigitte, gratifiée pour son endurance en tant que sage-femme depuis 50 ans, Kavira Kasika Stéphanie comme enseignante du primaire depuis 61 ans, Bambou Dorothée comme artisane et Sabao Nicole comme courageuse femme dans la mission militaire. Ces premiers saluent cette gratification en encourageant les jeunes gens à travailler pour le bien d'eux-mêmes et surtout de leur communauté. Et voici l'impression qu'a donnée sœur Moulembe Sabrigitte à l'issue de la cérémonie.
10: J'étais surprise parce que je ne m'attendais pas à ça. Et quand on m'avait invité, je ne savais pas ce qui m'attendait. Maintenant, ma grande surprise, je vois beaucoup de cadeaux. Je me dis, je dis vraiment un grand merci. Je veux dire que vraiment, il faut que chacun dans sa carrière, que chacun puisse prendre sa carrière au sérieux.
0: Des cadeaux et des discours élogieux ont été remis à ces actrices du développement par les partenaires de Monto TV, Radio Monto Boutembo Béni, par le biais de son directeur père Moïse Kalemeria, a salué la cérémonie en déclarant sa collaboration avec Monto TV.
9: Merci pour l'accompagnement de notre télévision, la Monto TV, mais aussi merci pour la collaboration avec la Radio Monto Boutembo Béni.
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3: Merci beaucoup de la charité à Kakwangoura et Nyakepa. Les scouts catholiques ont fait la mémoire ce dimanche 10 mai 2026 de Saint-Georges, patron de la troupe. À l'occasion, les scouts de la ville de Boutembo ont prié avec d'autres chrétiens à la cathédrale, après quoi ils ont marché pacifiquement jusqu'à la prison Iban de Boutembo avis de visiter cette maison carcérale et apporter quelques biens des premières nécessités aux locataires de la prison de Kakwangoura. Les chefs scouts que nous avons rencontrés au sortir de l'enclos de la prison de Kakwangoura ont peint un tableau sombre du calvaire que traversent les détenus. Ils ont évoqué la promiscuité qui ne permet pas aux détenus de vivre dans cette maison de correction, le manque de nourriture, des médicaments détériorent la santé des prisonniers, selon l'observation des scouts. Les chefs scouts ont déploré le fait que la plupart des prisonniers n'ont jamais rencontré les juges pour être fixés sur leurs infractions et leurs sorts. Écoutons ici Mouyo.
11: Là, on ne vit pas la vie. La vie n'y est pas, s'il faut le dire. Bon, route pour la mort, peut-être, je peux le dire. Nombreux y sont, victimes de jugements non encore exécutés. D'autres encore y sont avec des tas de maladies. Oui, nous avons eu le temps de causer après la parole partagée de Dieu. Il y a plusieurs difficultés. D'abord, la restauration, le repas. On mange difficilement. On a acquis aussi l'habillement. On a besoin de vêtements là-bas. Quelqu'un peut faire deux semaines avant que c'est la vie, vous comprenez que ce n'est pas la vie. La promiscuité de l'espace, il n'y a pas d'espace à Kakwangoura. Avec plus de 1300, il y a plus de 1300, avec plus de 30 dames, femmes qui sont ingressées là-bas. Bon, comment les gérer là-bas? Donc certains passent des nuits debout, on ne sait pas comment les gérer.
3: Par l'autre chose, les membres du Parlement d'Afa Boutembo-Loubero ont animé ce lundi 11 mai 2026 une séance de sensibilisation à l'intention des éléments de la police de circulation routière PSR Boutembo. Ce cadre choisi, le bureau de la PSR Boutembo, c'est le Kavira Muhamiroa Aline, porte-parole du Parlement d'enfants Boutembo-Loubero. L'objectif de cette rencontre de sensibilisation est de lutter contre l'utilisation des enfants dans les motos. Moto-tricycle en ville de Boutembo, communément appelé Bajaj. Pour la cause, le Parlement d'Afa Boutembo-Loubero va effectuer une séance de sensibilisation ce mardi 12 avril 2026 sur les boulevards Joseph Kabila Kabanké. L'activité va commencer à Katwa, Ndiapanda, à 10h. La société civile Force Vive Noyau de Mankina, dans le territoire de Béni, au Nord Kivu, appelle les services de sécurité à renforcer les dispositifs sécuritaires afin de protéger cette entité contre la menace des rebelles ADF. L'appel a été lancé ce samedi 9 mai 2026 par le président de cette structure citoyenne, Kakule Bunyati Mwonkozi. Cela après des attaques attribuées aux combattants ADF Biakato à la province de l'Ituri ainsi qu'à Beou Maniama dans les territoires de Beni au Nord-Kivu. Pour le président de la société civile de Mankina, la vigilance doit être démise du fait que la direction prise par l'ennemi après les incursions dans les entités susmationnées reste jusque-là inconnue. Kakule Bunyati Mwongozi indique également que Mankina dispose de plusieurs pistes de dessertes agricoles reliant certains villages de la chefferie de Babila Babompi à la commune. Il précise qu'un grand nombre d'habitants de Mankina pratiquent les activités champêtres dont les champs situés vers l'est de Biakato, dont la chefferie de Babila Babompi. Pour cette raison, il appelle les cultivateurs et toute la population à la vigilance et à alerter en temps utile les services compétents en cas de mouvements suspects. On écoute ici Kakule Bunyati Mungozi au micro d'Aristote et Sabouni.
12: Nous sommes en train de lancer un appel aux services ou aux outils de sécurité de prendre des dispositions et pour protéger l'entité de Mankina, mais également les champs environnants Mankina où les agriculteurs travaillent et doivent être très vigilants, surtout les gens qui sont vers Mapimbi, Tokotoko, Central, Mandumbi, même les côtés nord-est de la commune de Mankina. Et vous comprenez qu'il y a plusieurs alertes qui sont en train de venir de là, ne connaissant pas certainement la vraie direction de l'ennemi. C'est pourquoi nous devons alerter à temps utile pour que ces outils que nous appelons de prendre des dispositions, de protéger ou de prendre à charge toutes les alertes qui doivent venir à la population.
3: Un porte-parole identifié comme Mousalendo. Un porteur, voulais-je dire, un porteur d'armes identifié comme Mousalendo a fusillé un homme d'aviro, 25 ans, en Ziapanda Ruiz, localité Boutalengia, groupement Bouyora, chefferie de Bassoa, dans les territoires de Lubero. La victime s'appelle Kambale Katsupira Zawadi. Cet homme a été vite dépêché à l'hôpital général de Muhatikani pour des soins. Les faits remontent à samedi 9 mai 2026. C'est l'eau des sous civil d'Enziapanda Rwese, l'auteur des tirs sur Kambale Katsupira Zawadi et du groupe UACP. Il a pris le large après qu'il a commis son forfait. En commune rurale de Loutou, l'on déplore ces jours les comportements civiques dont lesquels trempent des volontaires pour la défense de la patrie VDP Wazalendo. Des actes de torture, la fusillade des civils, les paiements des taxes illégales, l'érection des barrières illégales, c'est autant de bavures que déplorent les habitants qui appellent l'État à restaurer son autorité en faveur de la sécurité des personnes et de leurs biens. Une femme nommée Mbambu Katina Fazil a été tuée dimanche 10 mai 2026 vers 19h30 dans la cellule verte au quartier Boutsilia, commune de Moulekera, Beni. Selon des témoins, les assaillants qui circulaient à moto lui ont logé deux balles avant de prendre la fuite. La société civile de Beni, par son président Joseph Sabouni, condamne ce meurtre et exige des enquêtes. Elle appelle les autorités urbaines à renforcer la sécurité et demande à la population de rester vigilante face à la recrudescence de l'insécurité. Écoutons ici Joseph Sabouni.
13: Les bandits bien armés sont venus entrer dans la parcelle de Madame Mbambu Katina Fazila. On l'a logé des coups de balle. Ils ont pris fuite et nous, état que structure de la société civile, nous condamnons encore une fois cet acte parce que à 19h30, les gens commençaient à rentrer chez eux avec tant de services de sécurité que nous avons dans notre ville de Beni. Tuer quelqu'un à 19h30, encore avec les moyens d'une moto, nous appelons tous les services sécuritaires de la ville de Beni de prendre la question sécuritaire comme une priorité. Mais aussi nous appelons la population d'être très très vigilante parce que l'air est grave. Vous voyez, dans un mois, au lieu de fusiller quatre personnes.
3: Autre chose, je l'ai dit d'ailleurs à titre, la localité de Makoumo, chef-lieu du groupement Banco, leur chef-érime de Babila Babompi, dont le territoire de Bampassa a été la cible d'une attaque attribuée aux combattants présumés de l'ADEF aux environs de 19h30 de dimanche 10 mai 2026. Un habitant de Makoumo, cité par Bouni Actualité, possédé, rapporté qu'au moins 4 personnes ont été tuées à l'arme blanche lors de l'incursion. Selon cette même source, les corps ont été déposés dans une structure sanitaire de la place. Un bilan encore provisoire et non encore confirmé par des sources militaires. Le député provincial de l'Ituri, Gilbert Sibamwenda, a confirmé également l'attaque et condamne ces nouveaux drames sécuritaires. Le lui dénonce notamment l'absence des réactions des autorités, affirmant que la présence des assaillants avait été signalée dès l'avant-midi, alors qu'il s'est trouvé à environ 1 km de Makoumo. Malgré les alertes fournies aux autorités provinciales et territoriales pour sécuriser cette agglomération qui était sous menace depuis l'attaque des Biakato, voilà ce qui vient d'arriver. Il y a des fumées vers la porte de santé côté marché de Makoumo. La population est abandonnée totalement, a-t-il déploré. Cette nouvelle attaque intervient 3 jours après le massacre de l'Alia, où plus de 20 civils ont été tués jeudi dernier. Plus tôt dans la matinée de ce dimanche, la société civile de Mampassa avait déjà alerté sur une autre attaque attribuée aux ADEF à Mabuo, dans les groupements Bakayoko, faisant au moins 5 morts. Toute la semaine dernière, les rebelles ADEF ont intensifié leurs attaques dans les territoires de Mampassa, ciblant successivement Biakato, Ngubo, Mantumbi, Mabuo et désormais Makoumo. D'autres attaques ADEF ont été aussi rapportées la même semaine dans les groupements Batan Kimpaou à territoire de Beni au nord Kivu. Ah, bref, les affrontements répétitifs entre la milice CRP de Thomas Lubanga et les forces loyalistes dans les territoires de Djougou, en province de l'Ituri, provoquent de nouvelles vagues de déplacement de la population civile. Nombreux habitants quittent leur village pour d'autres entités jugées sécurisées, à l'instar des Boulets, un groupement Mbroudou, ou Yubu Linkadou, chef du groupement qui s'est confié à Radio Moto Boutembo Beni samedi 9 mai 2026, appelle la population autochtone à bien accueillir ses déplacés de guerre. Les commissaires provinciaux de la police nationale congolaise au Nord Kivu, Makambo Ngiba Didoné, a effectué samedi 9 mai 2026 une mission d'inspection au poste frontalier de Kassindi, secteur de Rwenzori, à territoire de Bénin, pour évaluer l'application de la mesure interdisant la circulation des véhicules transportant des conteneurs hors normes. Sur place à Kassindi, certains véhicules ont été contraints de décharger leurs marchandises. Accompagnés des membres du gouvernorat du Nord Kivu ainsi que les responsables de la direction provinciale de la DGDA Nord Kivu, les numéros 1 de la police dans la province a supervisé les opérations de contrôle et de mesurage des véhicules immobilisés depuis plusieurs semaines dans cette cité frontalière. Selon les autorités, cette mission s'inscrit dans le cadre de désengorgement des entrepôts et de la voie publique envahie par des véhicules longs ne respectant pas les dimensions réglementaires. Après vérification, plusieurs camions jugés non conformes ont été contraints de décharger leurs conteneurs afin de procéder aux modifications telles qu'exigées par la loi. Le commissaire professeur de la PNC, Makambo Diedonem, a rappelé aux usagers que les dimensions maximales autorisées pour un véhicule ou un ensemble routier sont fixées à 18 mètres de longueur, 4 mètres de hauteur et 2,5 mètres de largeur, chargement y compris. La pluie diluvienne qui s'est abattue l'après-midi de dimanche 10 mai 2026 laisse des dégâts matériels en Tiapanda, localité du groupement Mantia, chefferie de Bassoa. Cette pluie, accompagnée des vents violents, est tombé vers 14h30 dimanche 10 mai 2026. Plusieurs maisons ont perdu leur toiture au centre commercial d'Nziapanda. Des marchandises ont été endommagées. Les clôtures n'ont pas été. Signalons que la période pluvieuse sur l'ensemble de l'axe Mangroji-Pacicite, l'incertitude et la désolation chez les habitants de cette partie du territoire des Lubero. Les exploitants artisanaux craignent d'éventuels éboulements des terres de leur côté. Les usagers routiers devront faire face à l'impraticabilité des routes, notamment la route Nziapanda-Kampaou sur cette voie. Les commerçants sont souvent dans l'obligation de passer nuit sur la route lorsqu'il a plu sur les tronçons Itendi-Nziapanda. C'est la rivière Loubéou qui est toujours

0: au débordement après la pluie. Ici, il faut patienter jusqu'à ce que l'eau décrue pour traverser sur la rivière Loubéou. Aucun pont n'est jeté, ce qui constitue un obstacle majeur après et la pluie. Sa transition à sport, Ligue nationale de football, division de zone STB, ce dimanche 10 mai 2026. Deux matchs étaient au rendez-vous au stade André Van Velle. Un premier match, victoire du FC Tessel de Butembo devant l'OC Munkano de Bukavu par 1-0. À ce go-match, la SNU qui aussi de Butembo l'a emporté sur les DC Virunga de Goma par 2-1. On a joué en amical ce dimanche 10 mai 2026 au stade de Mianza. De Malende Babalao de combat a battu Nkenkere Union par 2-1. En outre, la jeunesse sportive de Katambi a pris le dessus sur Malende Sport par 1-0. Fin de ce radio-journal. Nous restons pour la revue des presses à tout à l'heure.
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0: Mesdames, mesdemoiselles et messieurs, bienvenue dans cette revue des presses. Les réactions après la sortie médiatique du président Félix Tshisekedi affirmant qu'il pourrait briguer un troisième mandat si le peuple le lui demande, ne faiblissent pas. Les journaux immédiats en ligne de la capitale congolaise commentent largement les réactions controversées suscitées par cette déclaration. 7/7.cd rapporte la réaction de l'opposant Martin Fayulu. J'ai l'impression que Tshisekedi et Kagame séjournent des Congolais et qui sont à parfaite entente. Les confrères analysent les propos très critiques du président du parti politique Engagement pour la citoyenneté et le développement SID qui se demande à qui profite la guerre. Moi, j'ai l'impression que M. Félix Tshisekedi et M. Paul Kagame se jouent des Congolais. Ils sont en attente parfaite parce qu'aujourd'hui, la guerre profite à qui ? Kagame continue à exporter de l'or qui vient du Congo, continue à recevoir des taxes de Goma et des Aviro, et ces taxes vont à Kigali. Et Félix Tshisekedi qui gère cette partie, Kagame gère l'autre partie. Ils sont en attente et disent « faisons comme ceci et comme cela », a déclaré Marti Fayulu. Africa News, l'UDPS tenté par les passages à force. Le danger du logiciel Kabila, convaincu de tenir une opposition, y a pété. Ender, une opposition faible. La majorité relance le spectre du référendum et du troisième mandat, mais 2015 a déjà montré qu'une rue à colère ne connaît pas la faiblesse. Africa News replonge dans l'histoire de la présidence de Joseph Kabila. Opposition y a pète. L'opposition de rien. Des faibles, les mépris et assumés, répétés, brandis par l'UDPS au pouvoir. Fort de ces diagnostics, les partis présidentiels testent le terrain. Référendum, retouche, sinon changement de la constitution. Troisième mandat pour Félix Tshisekedi. Le passage en force se dessine. Sauf que la République démocratique du Congo a déjà vu ce film et l'épisode 2015 s'est mal fini pour ceux qui sous-estiment la rue. En 2015, rappelle les tabloïdes, les puissants peuvent perdre contrés par une opposition pète. Il y a 10 ans, les puissants peuvent perdre de Joseph Kabila afficher la même assurance, le reste divisé, impuissant sur papier. Kabila dégaine alors sa carte. Lier la loi électorale au recensement de l'ONIP, objectif clair, faire glisser le calendrier, repousser 2016, gagner du temps. Le 19 janvier 2015, la réalité rattrape la majorité. Sans l'UDPS, Sami Badibanga, Vital Kamere, Marti Fayulu, José Makila, Frank Diongo et Jacques-Claude Wemba lancent la fraude. Kinshasa s'arrête. Goma, Bukavu, Lubumbashi suivent. Pendant des jours, la rue bloque tout. Les glissements déraillent. Les pouvoirs croyaient l'opposition pète. Ils découvrent que le peuple à bout n'a pas besoin de leaders pour mordre. 2026, volonté assumée de réjouer les logiciels Kabila. Les sièges ont changé depuis par les logiciels. Hier, dans l'opposition, l'UDPS tient aujourd'hui les manettes et reprend la méthode. Minimiser l'adversaire, tâter le terrain, forcer la serrure constitutionnelle. La manœuvre est identique. Changer les règles pour rester. Congo Nouveau, Fayulu veut barrer la route à Tshisekedi. Sur la même actualité, Congo Nouveau affirme que 48 heures après la sortie médiatique de Félix Tshisekedi à la cité de l'Union africaine, Martin Fayulu a contre-attaqué. Lors d'une conférence de presse de nuit vendredi 8 mai 2026 à Kinshasa, le leader de la Mouka et président de l'ECID a frontalement accusé les chefs de l'État de préparer un troisième mandat. Selon Martin Fayulu, Félix Tshisekedi envisagerait de modifier la constitution pour faire sauter les verrous limitant le nombre de mandats présidentiels. L'objectif, c'est maintenir durablement au pouvoir par voie référendaire. Actualité.cd, RDC, Ensemble pour la République estime que Tshisekedi se rend coupable aux poursuites judiciaires pour haute trahison. De ce côté, Actualité.cd précise ce matin qu'alors que le président de la République ne cache plus sa volonté de changer la constitution du 18 février 2026. C'est tout pour cette revue de presse. Merci de l'avoir attentivement écouté. Mahoubi Georges Makeo a été à sa présentation. Au revoir. 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

En tout cas, nous esquissons parce qu'il fait maintenant un problème, parce qu'avec des va violents et puis tout n'a fait qu'à Bissaradina Kwame qui est en train de se faire.

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3: Messieurs, bonjour.
4: Bonjour.
3: Tu es Paul Léveil Saliboko, étudiant, mais ici nous te recevons comme artiste et musicien, poète aussi, et pour l'instant rappeur, parce qu'on va parler de ce que tu as produit ou que tu vas nous produire. Est-ce que ça va?
4: Ça va bien.
3: Puis est-ce que j'ai bien fait ta présentation?
4: Oh oui, c'est Paul Léveil. Paul Léveil, poète rappeur. Et bon, maintenant étudiant.

0: à communication.
1: Rappeur depuis quand?
0: Rappeur depuis, je dirais, 2021. Ouais.
1: Qu'est-ce qui t'a amené là, dans le rap?
0: Ouais, bon, j'ai commencé déjà, je dirais, mon sens amateur de l'écriture. C'était en 2019 et j'ai fait la formation de la poésie à la Plume d'Or. Et puis plus j'ai progressé, je me disais pourquoi pas essayer aussi dans le rap. Bon, j'ai essayé et ça marche avec les temps, donc je continue. C'est...
1: Alors, on a vu sur les affiches, sur les programmes, les agendas que tu nous produis Portrait. C'est un album ou c'est un livre ou c'est quoi?
0: Ouais, c'est un album. C'est un album qui est un album autobiographique qui parle de moi et de mes côtés, bon, cachés, côtés peut-être qui sont exposés.
1: C'est quoi la source d'inspiration?
0: La source d'inspiration était juste, ça revient juste toujours à mon identité, tellement j'ai été plus connu poète. Et puis j'ai connu le rap, j'ai croisé le rap à un moment donné et il fallait que je présente ma personne à partir du rap.
1: Ouais. Et qu'est-ce que tu nous fais attendre, pas entendre, mais attendre, qu'est-ce que nous patientons dans Portrait?
0: Dans Portrait, nous allons essayer de discuter ensemble sur, pas mon identité personnelle, mais sur l'identité même de tout un pays. Vu qu'on se dit souvent que quand je parle de moi, je parle aussi de toi. Donc je vais me présenter dans la société. Et le 30 mai, ça sera le lancement. Donc nous allons nous connaître à la date-là, je dirais.
1: Et pourquoi tu as voulu te présenter à la société?
0: Parce que,
1: Parce que tu ne t'es pas connu, quoi.
0: Pas forcément. Mais parce que je voulais en fait recadrer ma place dans la société. Mon côté là, voix de sans voix peut-être en quelque sorte, mon côté communicologue, tant d'autres choses que vous aurez à découvrir dans l'album.
1: L'album de 10 titres, Bilan, Malgré moi, Dans le vent, Ma ville, Routine, Papa, Pas besoin, Maillot vert, Fier de l'être, Bolingo. Tu as écrit ça seul?
0: J'ai été seul derrière mon petit papier et j'ai écrit tous ces titres.
1: Et tu chantes seul?
0: Il y a une ou deux chansons où j'ai invité une personne. Donc dans l'album, j'ai invité une seule personne, Ariel Naro, avec qui on partage beaucoup. Et vu que c'était un portrait, je n'ai pas su inviter beaucoup de gens. J'ai dû inviter parce que lui, c'est mon DJ, on est toujours ensemble, on travaille ensemble. Et puis il y a des sons qu'on sentait, en tout cas, on sentait une vibration entre nous et on partageait direct.
1: Alors, on va aller titre par titre avant de terminer. Le bilan, tu dresses le bilan de qui?
0: C'est le bilan de ma carrière. C'est un titre de 10 minutes, un freestyle où je parle plus de moi. En tout cas, c'est un portrait personnel.
1: 10 minutes, c'est trop?
0: Oui, c'est toujours ça. Quand on est rappeur, il faut toujours faire un peu, faire une petite différence. On se dit souvent que, je ne sais pas quoi dire par là. Je dirais que, on bat les records, vu que 10 minutes, c'est toujours très rare de trouver un rappeur qui fait 10 minutes. Et quand on fait un portrait, il faut toujours toucher le point sa cible, c'est-à-dire battre certains records.
1: Oui, numéro 2. Ça me rappelle que quand on regrette, on peut dire malgré moi, malgré... Qu'est-ce que tu regrettes? Est-ce que tu regrettes quelque chose malgré moi?
0: Malgré moi, c'est un titre que j'avais écrit juste après le départ de mon père. Et puis, j'étais un peu dans le remords et tout. J'avais enregistré, j'avais écrit quelque chose. Et c'est malgré moi qui était ressorti de mes remords.
1: Et qu'est-ce que nous allons découvrir dans le vent?
0: Dans le vent, c'est un titre qui parle trop des artistes. Donc, on tourne dans le vent. On travaille plus, on travaille trop, mais côté financier, c'est toujours compliqué. Et c'est là où on se dit, on tourne dans les vents, mais malgré ça, on doit aller jusqu'au bout.
1: La ville, ma ville, c'est laquelle?
0: Ah ouais, ma ville, c'est Boutembo. J'ai fait une grosse dédicace à la ville. Bon, vous aurez à découvrir, c'est bien, en tout cas.
1: Routine?
0: Ouais, routine. Routine, c'est aussi, je dirais, c'est une chanson que je peux dire un peu ego trip, donc qui parle trop rap, où j'ai exposé mon côté rap, totalement rap. En fait.
1: Et où est la différence entre Malgré Moi et Papa?
0: Papa, c'est une dédicace. Donc là, c'est une dédicace directe à mon père, en fait.
1: Et de quoi est-ce que tu n'as pas besoin?
0: Ouais, bon, ça c'est carrément, bon, je parle trop c'est aussi un peu ego trip, on dit j'ai pas besoin de l'argent, j'ai pas besoin de toi, mais il y a toujours là où on dit j'ai besoin de quelque chose. Donc c'est un titre qui ressort des émotions qui sont sombres et qui est des émotions qui sont un peu, qui sont claires en fait.
1: Tu portes le maillot vert?
0: Ouais, maillot vert. Bon,
1: les jours de la production, disons de la présentation de l'album.
0: Ah non, maillot vert, c'est l'idée qui me vient, c'est l'idée qui est cachée. Maillot vert, c'est le maillot des militaires. Donc c'est comme s'il y a un match qui s'est joué entre les militaires. Et je ne peux pas directement donner le message ici, tellement c'est un message caché qui sera retrouvé dans l'album.
1: Tu es fier d'être qui? Fier de l'être?
0: Ah ouais, fier de l'être, je suis fier d'être congolais. Et c'est l'essence totale du titre, donc fier d'être congolais.
1: Et on va terminer par l'amour,
2: Bolingo.
0: Bolingo, bon, dans Bolingo, il y a un sous-titre qui se cache, c'est pas, j'ai pas de cash. Bon, c'est un titre d'amour où j'expose, c'est la vie que nous menons, nous les jeunes, quand on n'a pas du cash. Et puis j'essaie d'expliquer à une demoiselle que j'ai pas du cash. Mais malgré ça, qu'on peut encore retrouver l'amour.
1: Tous ces titres, les disques qu'on découvre dans Portrait, je rappelle l'album de Paul Léveil, Salibuko, que nous allons décrocher le 30 mai 2026. Ça sera la sortie officielle. Est-ce que ça sera une sortie virtuelle ou physique quelque part à Boutembo?
0: Bon, la sortie sera, bon, je dirais virtuelle à quelque sorte, mais vu qu'il y a aussi une autre poétesse qui fait sa tournée, il y a donc
1: Josiana.
0: Oui, Josiana qui fait sa tournée, puis le dernier jour tombe le 30 mai. Je me suis dit, bon, juste, je serai là juste pour l'accompagner. André aussi, il est là, c'est mon album.
1: On va terminer. En résumé, qu'est-ce que tu voudrais qu'on retienne à l'occasion de l'annonce de cet album qui arrive bientôt? Une biographie, tu nous présentes toi et ton histoire en grande partie, mais tu parles aussi de beaucoup de choses comme maillot vert, Bolingo. Qu'est-ce que nous devons retenir plutôt en terminant cet entretien?
0: Bon, nous devons juste retenir que bon, ce portrait, ce n'est pas que moi qui suis dedans. C'est un portrait qui nous appartient à tous. Donc, si quelqu'un retrouve sa vie dedans, c'est pas la peine. Donc, on vit même vie sur cette terre. Donc, si tu te retrouves dedans, il faut juste te prendre en considération et t'approprier la chanson.
1: Et en une minute, qu'est-ce que tu aurais pu dire maintenant et que tu ne veux pas oublier à l'occasion?
0: Maintenant, je dirais que je suis très content. Très content de prendre cet entretien. Et je remercie tout le monde qui est autour de moi. Je remercie vous spécialement. Je remercie Mapson. Je remercie la Plume d'Or pour tout ce qu'elle a été pour moi. Et puis je dirais que je donne rendez-vous. Je donne rendez-vous le 30 mai qui est une date cachée. C'est la date de mon anniversaire. Et comme je parlais de portrait, j'ai direct imposé le lancement le jour de mon anniversaire vu que c'est une renaissance pour moi.
1: Paul Levin, joyeux anniversaire et merci d'avoir répondu à ces différentes questions.
0: Merci beaucoup.
3: À la présentation, Patrick.
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6: Nous disons merci, chers amis auditeurs de la Radio Moto Boutembo Beni. Vous nous aimez, nous aussi nous vous aimons. Vous venez de suivre là notre émission, notre plage et invité du jour. Nous avons 30 minutes. Nous allons suivre encore notre émission Écho des anges du ciel, pour nous parler de ce que vous pouvez connaître et que vous pouvez aimer. Nous laissons vraiment le temps à trois, je dirais, waongozi watatu ambao wamefika studioni ili watuambie mada ambao wametuletea, nasi wasikizaji tuweze tukayasikiliza. Asante.

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4: Bonjour, bienvenue dans ces flashs des formations Mambi Georgi et à sa présentation. Et Dieu merci Kaini et nous met en onde. Le pèlerinage de Namugongo pour la célébration des martyrs de l'Ouganda se précise davantage pour les pèlerins du diocèse de Butembo-Béni. Le point focal de ce programme au niveau diocèse rassure sur le départ des premiers pèlerins ce 15 mai 2026 et invite à une préparation spirituelle. Monsieur l'abbé Kamberi Bisambali Thomas l'a dit à Radio Moto Butembo-Béni ce lundi 11 mai 2026 lors d'une interview nous accordée ici. Particulièrement focalisé sur la préparation au niveau du diocèse. Les commissions font chacune ce qui lui est demandé à l'intérieur comme à la frontière à Tuile et rassuré. Nouvel épisode dans les dossiers de la mise en vente de la parcelle abritant le tribunal des paix tripé de la ville de Butembo dans une correspondance datant du 28 avril 2026 adressée au conservateur des titres immobiliers de la circonscription foncière de Butembo 2. Le gouverneur indique avoir reçu les rapports des missions des experts de son cabinet. Selon cette correspondance du 28 avril 2026, les experts du gouverneur du Nord Kivu ont effectué une descente sur le terrain en vue de documenter les dossiers des tentatives d'expoliation des parcelles de l'État abritant respectivement les Tripé Butembo et les centres de santé Mama Moussaï. 9 personnes ont été tuées, plusieurs autres blessées et d'autres encore portées disparues. Bien plus, des maisons incendiées lors d'une nouvelle attaque attribuée aux rebelles présumés de l'ADEF au village de Makoumo, situé à quelques kilomètres de Biakato dans le territoire de Mampasa, province de l'Ituri. L'attaque est survenue dans la soirée de dimanche 10 mai 2026 aux environs de 18h30 selon les premières informations recueillies sur place. Des sources de la société civile rapportent également d'importants dégâts matériels après l'incendie de plusieurs habitations par les assaillants, plongeant la population dans la psychose. 3 officiers militaires des FARDC du 3203e régiment ont été relevés de leurs fonctions à Biakato dans la chefferie de Babila Babompi après avoir été accusés par la population d'incompétence dans la gestion des alertes sécuritaires liées aux attaques des rebelles ADEF. L'annonce a été faite ce lundi 11 mai 2026 par le commandant de la 31e brigade, le colonel Abdul Karim, lors d'une réunion avec les représentants de la population au bureau de la chefferie de Babila Babompi à Biakato. Il a au même moment présenté ses condoléances aux victimes et a promis de nouveaux dispositions pour renforcer la sécurité dans la zone. Fin de ces flashs de formation. Merci de l'avoir attentivement écouté. Le programme se poursuit. D'ici là, nous allons suivre quelques publicités et le reste, ça sera avec Dieu merci Ikaeni et Remias Fataki. Quant à moi, je vous souhaite une excellente soirée accompagnée de ces programmes. Nous allons nous retrouver dans d'autres programmes, enfin aussi de notre régie et d'antenne de séjour. Au revoir.
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2: Mesdames, Messieurs, merci d'écouter votre radio. Il est 6h avancée de 40 minutes ce soir.
3: Le journal Patrick Kalungwana.
2: Après avoir confirmé 680 chrétiens de la paroisse de l'Emmanuel de Beni Boutsili, l'évêque de Botembo Beni a béni le nouveau bâtiment administratif de cette paroisse. Un édifice construit grâce aux contributions des fidèles. Makoumo et le village ayant été la cible des combattants présumés de l'EDF le soir de dimanche, ils ont tué 9 civils. C'est une des conséquences de la méfiance des autorités face aux alertes sécuritaires, dénoncent les habitants de cette entité du territoire de Mombasa dans l'Ituri. On va aussi vous dire que des hommes armés ont tiré sur une femme au quartier Boutsili dans la ville de Beni. Dimanche soir, Bambou Katina Fazila, c'est la victime morte sur le champ. Informé pour sécuriser tout de suite dans le total de ce radio journal. Poursuivant sa tournée pastorale pour la confirmation des fidèles en doyenné Beni Païda, Mgr Sikouli Palouk Melchizedek a confirmé 680 chrétiens ce lundi 11 mai à la paroisse de l'Emmanuel de Beni Boutsili. L'ordinaire du lieu était accompagné des 12 autres prêtres et 3 diacres. Ce même jour, il a aussi procédé à la bénédiction du nouveau bâtiment administratif de la paroisse. C'est ce que nous raconte Esther Wirawali.
1: Cette célébration eucharistique a rassemblé nombreux fidèles venus accompagner le nouveau confirmé dans cette étape importante de leur vie chrétienne. Monseigneur l'évêque a rappelé l'importance des 6 sacrements qui confirment leur baptême et les invitent à témoigner le Christ. À l'issue de la messe, l'ordinaire du lieu a aussi procédé à la bénédiction du nouveau bureau administratif de la paroisse avant de présider le conseil paroissial. Selon le père Sivamini Abignoasiki Bonaventure, curé de la paroisse, cet édifice a été construit grâce aux contributions des fidèles.
4: Les bureaux étaient construits par l'effort des chrétiens. Un moment au début, on passait de maison à maison pour la bénédiction. Les uns pouvaient donner 3 000, d'autres 10 000, les autres même 20 000. Et c'est cet argent-là qu'on a mis ensemble petit à petit pour construire ces nouveaux bureaux de la paroisse. C'est depuis septembre 2025.
1: Le père curé a également indiqué que la construction de ces nouveaux bureaux administratifs n'est qu'une partie de nombreux projets de développement entrepris depuis le début de cette année et au sein de la paroisse. Il a évoqué plusieurs autres travaux déjà réalisés ou encore en cours de construction en fait d'améliorer les infrastructures paroissiales et les conditions d'accueil des fidèles. À cette occasion, le père Bonaventure a lancé un appel à tous les chrétiens et les personnes de bonne volonté afin de continuer à soutenir les projets en cours pour leur aboutissement. Rappelons que la paroisse Emmanuel de Boutsili compte actuellement 6 secteurs qui participe activement à la vie spirituelle et au développement de cette communauté catholique de Beni.
2: Des parents forcent leurs enfants à se marier. Cette réalité vécue en paroisse Christ-et-Roi de Benitamende est ainsi à la base de plusieurs divorces. C'est le constat du conseil pastoral local qui s'en inquiète. Maombi Georges Makeo nous en parle en détail.
5: Au cours de sa rencontre samedi 9 mai 2026, le président de ce conseil a rapporté l'inquiétude sur la recrudescence des divorces accusant l'irresponsabilité des parents. En réaction, les parents, à travers...
2: S'en inquiète, Maombi Georges Makeo nous en parle en détail.
5: Au cours de sa rencontre samedi 9 mai 2026, le président de ce conseil a rapporté l'inquiétude sur la recrudescence...

0: Fruit des sens et des divorces accusant l'irresponsabilité des parents. En réaction, les parents attrapent...
1: S'en inquiète, Maombi Georges Makeo nous en parle en détail.
0: Au cours de sa rencontre samedi 9 mai 2026, le président de ce conseil a rapporté l'inquiétude sur la recrudescence des divorces accusant l'irresponsabilité des parents. En réaction, les parents, à travers...
2: valorisant le mariage civil au détriment du mariage religieux. En insistant sur le fait que l'union civile peut être rompue, les autorités encouragent indirectement les jeunes à choisir cette option par facilité, leur faisant percevoir le mariage religieux comme une prison plutôt que comme un engagement sacré.
0: L'évêque de Boutebo-Béni, qui était dans la séance, a aussi donné son argument sur ces phénomènes. Monseigneur Sikoulipalou Koumeksedek a réagi en interpellant les parents qui, dit-il, commettent souvent la grave erreur de forcer leurs enfants aux engagements nuptiaux.
2: Chers parents, pousser vos enfants au mariage sans les avoir préparés à la vie conjugale est une responsabilité qui mérite réflexion. Il est essentiel d'éviter le mariage forcé ou précipité, car sans une préparation solide, vos enfants risquent de ne pas pouvoir assurer les défis de cette nouvelle vie.
0: La paroisse Christ-et-Rois de l'univers de Beni-Tamendi a 6 secteurs. Il s'agit des secteurs de Saint-Benoît de Tamendi, Saint-François d'Assise et de Kabungulu, Saint-Lucie de Kabalaka, Sacré-Cœur de Jésus de Kangaimbi, Saint-Pierre de Gongolio et les secteurs scolaires.
1: Et pour poursuivre ce chapitre de l'Église, il faut retenir que le pèlerinage de Namugongo pour la célébration des martyrs de l'Ouganda, ce 2026, se précise davantage pour les pèlerins de Boutembo-Béni. Le point focal de ce programme au niveau du diocèse rassure sur le départ des premiers pèlerins dès ce 15 mai 2026 et invite à une préparation spirituelle. Monsieur l'abbé Kambere Bisambali Thomas l'a dit à Stanley Mwindo, ce lundi 11 mai 2026.
3: Il s'est particulièrement focalisé sur la préparation au niveau du diocèse de Boutembo-Béni. Les commissions font chacune ce qui lui est demandé à l'intérieur comme à la frontière, a-t-il assuré. C'est ici qu'il annonce le départ des piétons dans moins de 3 jours. Ils partiront de Kasindi et seront, dès qu'ils foulent le sol ougandais, accueillis par Mgr Francis, évêque de Kasese. C'est lui, ayant le tour de présider les cérémonies pour cette année, a convié le diocèse de Boutembo-Béni à la co-organisation et l'évêque de Boutembo-Béni co-présidera la messe.
4: Toutes les commissions sont en train de préparer, chacune, selon ceux qui les regardent. La commission aux frontières, par exemple, ils sont en train de compléter le document des pèlerins. La commission logistique, voyage, liturgie, même santé, ils sont en train de travailler chacune pour que ce jour nous trouve déjà prêt. Et déjà le 15, le programme de pèlerinage commence parce que le 15, les pèlerins piétons vont commencer le voyage. Ça leur prendra 2 semaines pour arriver à Namugongo.
3: Il rappelle que pèlerinage reste un acte spirituel. Ainsi a-t-il appelé toute la communauté chrétienne à la prière afin que les activités prévues pour le 3 juin 2026 réussissent.
4: Le pèlerinage, c'est un voyage spirituel. Bien sûr, on peut en profiter pour connaître un nouveau milieu, mais c'est d'abord pour des bienfaits spirituels. Il faut que les pèlerins se préparent spirituellement, qu'ils se confessent, qu'ils participent à des prières de neuvaine, et d'autre part, que chacun cherche à savoir ce qu'il faut pour le voyage. Le 30, par exemple, on part de la cathédrale. Il faut qu'à 6 heures, on soit déjà là. Mais ceux qui ne pourront pas voyager vraiment physiquement, seront unis avec les pèlerins qui seront à Namugongo. Ainsi, les fidèles sont priés à continuer à prier pour les pèlerins.
3: Ils sont plus de 1800, les fidèles chrétiens catholiques du diocèse de Boutembo-Béni qui vont traverser la frontière congolo-ougandaise pour commémorer les martyrs de l'Ouganda. Ceux-ci sont considérés comme la sémence du christianisme dans toute l'Afrique centrale.
1: La journée de ce lundi 11 mai 2026, Maombi Georges Makeo a accueilli les écoliers du complexe scolaire Pasteur Kilindera. Ils étaient à la découverte de Radio Monte Boutembo-Béni. L'apprentissage des moyens de communication était au cœur de la visite pédagogique de ces apprenants du complexe scolaire Kilindera. Voici ce qui a vécu ici dans la maison de la radio.
0: Conformément au programme scolaire du ministère de l'Enseignement RDC, Les élèves des trois niveaux du complexe ont palpé pratiquement ce qu'ils apprennent théoriquement à l'école. Après avoir étudié en classe les moyens de communication traditionnels et modernes, tels les téléphones, les tam-tams, la parole, les sifflets, les journaux ou encore la radio Motorola, les autorités du complexe scolaire Pasteur Cylinder ont transformé les studios de RMBB en un véritable auditoire. Sur place, les écoliers et écolières ont découvert les rouages techniques de la radiodiffusion. Ils ont appris que, pour que les signaux atteignent les foyers, une chaîne technique complexe est nécessaire, incluant l'émetteur, la table de mixage, l'énergie électrique, les antennes, les ordinateurs ainsi que les récepteurs.
5: La bouche, la télévision,
6: la télévision,
5: la
6: télé,
5: la
6: télévision,
5: la télévision.
7: Ok, mes chéris.
0: À l'issue de cette visite guidée, l'une des enseignantes est revenue sur l'objectif pédagogique de cette activité, renforcer la compréhension des enfants par l'observation directe des outils de communication.
7: Donc les enfants aussi se sentent à l'aise et dans la joie comme ils viennent de voir, de sentir la différence entre des choses. On a distingué la radio et les postes récepteurs. Alors ça nous a facilité aussi la matière. Ce que nous disons à notre promotrice et le papa gestionnaire Moïse Kirindera, nous disons merci de nous avoir donné l'opportunité là d'arriver dans les studios de la radio Moto. Vraiment, c'est bon. Et les parents aussi, nous vous disons merci, nous vous encourageons d'avoir écouté et accepté notre demande quand vous avez dit que nous voulons faire la descente sur terre avec vos enfants.
0: Les parents de Boutembou dans les Grands Nord sont invités à toujours inscrire leurs enfants au complexe scolaire Pasteur Cylindera, fonctionnant au quartier Kambali sur Avenue Sebe, au numéro 18.
1: Lancement des travaux de construction du bureau de la conseillerie résidente des écoles conventionnées catholiques de la sous-division Njiapanda. La pose de la première pierre a eu lieu en présence des autorités administratives scolaires et religieuses ce lundi au quartier Caléberio, près de la paroisse Mater Dei de Njiapanda. L'abbé curé de la paroisse Saint-Paul de Biamboué, Monsieur l'abbé Ghislain Katéré, a présidé la cérémonie de lancement des travaux. Il appelle à l'unité pour un bon achèvement de ce projet.
8: L'amour, c'est aussi cet esprit d'entraide et d'échange d'idées pour faire avancer les projets. Dieu nous a donné cette opportunité de continuer ce travail et créer à travers l'homme lui-même. Le présent travail ne concerne pas seulement les conseillers, ni l'ingénieur, moins encore l'évêque, mais c'est tout le monde qui est incombé. D'ailleurs, nous avons annoncé aux chrétiens qu'aujourd'hui, ce sera le début des travaux. Ils en ont été contents. Nous leur avons dit qu'ils soient prêts à appuyer les travaux, puisque c'est seulement notre conseillerie qui semblait ne pas avoir ce bureau. Voilà, aujourd'hui, nous avons débuté la construction.
1: Le conseiller résident précise que c'est à travers la générosité des parents et des chrétiens que la conseillerie résidente aura son propre bâtiment de travail avec 12 cellules pour différents services. L'abbé conseiller Joachim Lukuliroi compte sur les soutiens des bonnes volontés pour la réussite de ce projet.
8: C'est par la générosité des parents que nous avons ces briques, que nous avons eu même ces parcelles avec des moineaux. Néanmoins, nous comptons encore sur votre appui parce que nous voulons même ajouter notre concession et que les choses avancent pour train. L'activité que nous faisons aujourd'hui ne concerne pas une seule personne, mais c'est une affaire de tous, puisque l'union fait la force.
1: Et nous allons dans le chapitre des justices pour ce dossier qui se poursuit. Il nous dit qu'il y a eu un nouvel épisode dans les dossiers britanniques. Le tribunal de paix Tripé de la ville de Boutembo, dans une correspondance datant du 28 avril 2026, adressée au conservateur des titres immobiliers de la circonscription foncière de Boutembo, de Boutembo 2 alors, le gouverneur militaire du Nord Kivu indique avoir reçu les rapports des missions des experts de son cabinet.
9: Selon cette correspondance du 28 avril 2026, les experts du gouverneur du Nord Kivu ont effectué une descente sur le terrain en vue de documenter le dossier des tentatives d'expoliation des parcelles de l'État abritant respectivement le Tripé Boutembo et les centres de santé Maman Moussaï. Pour le gouverneur de province du Nord Kivu, les parcelles concernées relèvent du patrimoine de l'État. Dans cette correspondance, il ordonne aux conservateurs des titres immobiliers de protéger ces parcelles par l'établissement des titres de propriété au nom de l'État congolais tout en respectant strictement la superficie réelle de chacune d'elles. Pour rappel, le Centre d'études des mécanismes de lutte anticorruption pour la bonne gouvernance et les droits de l'homme, CEMLAC BGDH, avait dénoncé la mise en vente frauduleuse de la parcelle abritant le tribunal de paix de Butembo. Dans une lettre du 25 novembre 2025 adressée au gouverneur de province du Nord Kivu, le

0: CEMLAC BGDH s'est basé sur des renseignements précis et concordants. Il dénonçait que la mise en vente de la parcelle habitant les Tripés aurait été planifiée par un réseau mafieux constitué de quelques agents publics du réseau judiciaire. Les Tripés avaient balayé toutes ces informations d'un simple revers de la main. Pour les Tripés, ces informations étaient fausses. Il n'y avait aucun projet de vente de la parcelle du Tripé.
1: 9 personnes ont été tuées, plusieurs autres blessées et d'autres encore portées disparues. Bien plus, des maisons incendiées lors d'une nouvelle attaque attribuée aux combattants présumés de l'Alliance Democratic Forces ADF au village de Makoumo, situé à quelques kilomètres de Biakato, dans le territoire de Mombasa en province de l'Ituri. L'attaque est survenue dans la soirée de dimanche 10 mai, aux environs des 18h30, selon les premières informations. Et des sources de la société civile rapportent également d'importants dégâts matériels après l'incendie de plusieurs habitations par les assaillants, un témoignage que nous donne Grace Kakine, défenseur des droits humains dans la région de Mombasa.
2: Il y a eu attaque des ADF, c'était hier vers 18h30 que l'ennemi a pénétré le groupement Bangol à Makoumo vers 18h30 et tué la population, il a provisoire 9 personnes tuées. Il y a aussi 8 maisons brûlé, et il y a aussi des civils emportés par l'ennemi et aussi d'autres civils blessés par balles. C'est ce que nous condamnons avec force et nous appelons les autorités de s'impliquer. Surtout, nous appelons la coalition FARDC UPDF de venir aider la population civile et aussi nous appelons la population de Makelem, Tokotoko, Mangonzi, Lukaya, Kiavoka, Makumbo, d'être à la vigilance car l'ennemi est derrière nous. Et notre regret est de voir que nous avions alerté même depuis hier que l'ennemi est à Makele, mais les autorités ont fait les sourdes oreilles. Voilà que l'énervation était venue après le massacre des civils. C'est notre regret, messieurs les journalistes. Nous appelons la population de collaborer avec les services de sécurité pour barrer la route à ces ordres de la loi qui tuent la population dans notre chefferie de Babila Babombi.
1: Et 3 officiers militaires des FARDC du 3203e régiment ont été relevés de leur fonction à Biakato, dont la chefferie des Babila Babombi, après avoir été accusés par la population d'incompétence dans la gestion des alertes sécuritaires liées aux attaques des rebelles ADF. L'annonce a été faite le lundi aujourd'hui par le commandant de la 31e brigade, le colonel Abdoul Karim, lors d'une réunion avec les représentants de la population au bureau de la chefferie des Babila Babombi à Biakato. Une femme nommée Mbambu Katina Fazil a été tuée dimanche 10 mai vers 19h30 dans la cellule verte au quartier Boutili, en commune Moulekera, nous sommes à Beni. Selon les témoins, les assaillants circulaient à moto et ont logé 2 balles avant de prendre fuite, les 2 balles dans le corps de la femme. La société civile de Beni, par le biais de son président Joseph Sabouni, condamne ce meurtre et exige des enquêtes.
3: Les bandits bien armés sont venus entrer dans la parcelle de Madame Mbambu Katina Fazila. On l'a logé 2 coups de balle. Ils ont pris fuite et nous, état que structure de la société civile, nous condamnons encore une fois cet acte parce que à 19h30, les gens commençaient à rentrer chez eux avec tant de services de sécurité que nous avons dans notre ville de Beni. Tuer quelqu'un à 19h30, encore avec les moyens d'une moto, nous appelons tous les services sécuritaires de la ville de Beni de prendre la question sécuritaire comme une priorité. Mais aussi nous appelons la population d'être très très vigilante parce que l'air est grave. Vous voyez, dans un mois, au lieu de fusiller 4 personnes.
1: Et en bref, avant le sport, c'est que les membres du Parlement d'Enfant Boutembo-Loubero ont animé ce lundi 11 mai une séance de sensibilisation à l'intention des éléments de PNC, le domaine de la circulation routière, cadre choisi le bureau de PCR Boutembo. Selon Kabira Muhamiro Aline, porte-parole du Parlement d'Enfant Boutembo-Loubero, l'objectif de cette rencontre de sensibilisation est de lutter contre l'utilisation des enfants dans des motos tricycles en ville de Boutembo. ces engins qu'on appelle Bajaj. La pluie diluvienne qui s'est abattue l'après-midi de dimanche a laissé des dégâts matériels en Japan dans la localité de Manzia, dans la chefferie de Bassoa. C'est dans le territoire de l'Ubero. Des maisons n'ont plus de toiture là-bas et comme c'était pendant les heures du marché, il y a des marchandises qui ont été détruites. 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Ligue nationale de football division 2, zone Est B, ça va se poursuivre mardi 12 mai. Au stade André Van Nevel de Boutembo, deux rencontres sont à l'affiche. À 13h, l'association Kabacha de Goma va jouer l'association Club, l'Athletic Club Kapako de Beni. Alors qu'à 15h, l'association sportive Nyuki de Boutembo va en découdre avec l'association sportive Makombine de Ndoyo Mangorojipa. Et la poursuite des quarts de finale du championnat interuniversitaire Solandi à l'ITAV, l'Institut des bâtiments et travaux publics IBTP a gagné. L'Institut des commerces ISC, 1-0 en premier match, en seconde explication. L'Institut supérieur des études agronomiques, vétérinaires et forestières ICAVEF l'a emporté sur l'Université libre de développement ULD. C'est terminé ce programme d'information. On se retrouve à 9h d'ici soir pour d'autres nouvelles.
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5: Mesdames, mesdemoiselles et messieurs, bienvenue à l'écoute de notre carnet de communiqués.

La famille qui croya à la profonde douleur d'annoncer le décès de leur maman, Kavira Mariro Esperance, épouse de Papa Sayo Kikwaya, âgé de l'OCC Butembo, survenu le 11 mai 2026 à Butembo. En attendant le programme des obsèques, le corps vient d'être déposé à la morgue de l'hôpital Matanda. Que cette triste nouvelle parvienne à toute la famille Kikwaya à Butembo, à Beni, à Luotu, Ngeleza, à Ocha et à Kiondo. À toute la famille Katsuokiro, partout où elle se trouve, à tous les agents de l'OCC Butembo, Beni, à tous les amis et connaissances, notez bien. Le reste des programmes vous sera communiqué ultérieurement. Pour la famille, Philippe Tsongo a signé ce communiqué. Annonçant le décès de maman, Kavira Maliro Esperance, épouse à Papa Sayo Kikwaya. La famille Tsongo Moliroa Herwa informe à la population de Butembo, aux amis et connaissances, la nouvelle du décès de leur père bien-aimé, M. Tsongo Moliroa Herwa Kivati Balthazar. Décès survenu à Kinshasa le 5 mai 2026. Le corps est gardé et le corps est déjà arrivé à Butembo depuis la soirée du samedi 9 mai 2026. Le décès tient au domicile familial situé à Mutsanga, après le pot du cinquantenaire en face du garage Munyangulo. Voici le programme. Aujourd'hui lundi 11 mai 2026, à partir de 8h, il y a eu sortie du corps à la morgue de l'hôpital Matanda. L'inhumation a eu lieu à 14h juste et le décès se tient au domicile à Mutsanga. Pour la famille Tsongo Moliroa Herwa, Paluku Kavese a signé ce communiqué annonçant le décès de leur père bien-aimé, Tsongo Moliroa Herwa Kivati Balthazar. 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
1: Le Emmanuel de Boutilly, l'ordinaire d'Ilié, était accompagné de 12 autres prêtres et 3 diacres. Ce même jour, il a aussi procédé, j'y arrive, à la bénédiction du nouveau bâtiment administratif de la paroisse.
2: Cette célébration eucharistique a rassemblé nombreux fidèles venus accompagner le nouveau confirmé dans cette étape importante de leur vie chrétienne. Monseigneur l'évêque a rappelé l'importance des 6 sacrements qui confirment leur baptême et les invite à témoigner le Christ. À l'issue de la messe, l'ordinaire du lieu a aussi procédé à la bénédiction du nouveau bureau administratif de la paroisse avant de présider le conseil paroissial. Selon le père Sivamini Abignoasiki Bonaventure, curé de la paroisse, cet édifice a été construit grâce aux contributions des fidèles.
3: Les bureaux ont été construits par l'effort des chrétiens. Un moment au début, on passait de maison à maison pour la bénédiction. Les uns pouvaient donner 3 000, d'autres 10 000, les autres même 20 000. Et c'est cet argent-là qu'on a mis ensemble petit à petit pour construire ces nouveaux septembre 2025.
2: Le père curé a également indiqué que la construction de ces nouveaux bureaux administratifs n'est qu'une partie de nombreux projets de développement entrepris depuis les débuts de cette année et plusieurs autres travaux déjà réalisés ou encore en cours de construction ont fait d'améliorer les infrastructures paroissiales et les conditions d'accueil des fidèles. À cette occasion, le père Bonaventure a lancé un appel à tous les chrétiens et les personnes de bonne volonté afin de continuer à soutenir les projets en cours pour leur aboutissement. Rappelons que la paroisse Emmanuel de Boutilly compte actuellement 6 secteurs qui participent activement à la vie spirituelle et au développement de cette communauté catholique de Béni.
1: Autre chose religieuse, les pèlerinages de Namugongo pour la célébration des martyrs de l'Ouganda se précisent davantage pour les pèlerins du diocèse de Butembo-Béni. Les points focaux de ces programmes au niveau du diocèse rassurent sur le départ des premiers pèlerins de ce 15 mai 2026 et invitent à une préparation spirituelle. Monsieur l'abbé Kambere Bisampali Thomas l'a dit à Radio Moto Butembo-Béni ce lundi 11 mai 2026 lors d'une interview nous accordée. Détail Stanley Mwindo.
4: Il s'est particulièrement focalisé sur la préparation au niveau du diocèse de Butembo-Béni. Les commissions font chacune ce qui lui est demandé à l'intérieur comme à la frontière, a-t-il assuré. C'est ici qu'il annonce le départ des piétons dans moins de 3 jours. Ils partiront de Kasindi et seront, dès qu'ils foulent le sol ougandais, accueillis par Mgr Francis, évêque de Kasese. C'est lui, ayant le tour de présider les cérémonies pour cette année, a convié le diocèse de Butembo-Béni à la co-organisation et l'évêque de Butembo-Béni co-présidera la messe.
5: Toutes les commissions sont en train de préparer, chacune, selon ceux qui les regardent. La commission aux frontières, par exemple, ils sont en train de compléter le document des pèlerins. La commission logistique, voyage, liturgie, même santé, ils sont en train de travailler chacune pour que ce jour nous trouve déjà prêt. Et déjà le 15, le programme de pèlerinage commence parce que le 15, les pèlerins piétons vont commencer le voyage. Ça leur prendra 2 semaines pour arriver à Namugongo.
4: Il rappelle que pèlerinage,
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4: Toujours en éducation, lancement des travaux de construction du bureau de la conseillerie résidente des écoles conventionnées catholiques de la sous-division éducationnelle d'Enzia Panda. La pose de la première pierre a eu lieu en présence des autorités administratives, scolaires et religieuses ce lundi 11 mai 2026 au quartier Caléberio, près de la paroisse Mater Dei d'Enzia Panda. Détail Patrick Kalungwana.
5: L'abbé curé de la paroisse Saint-Paul de Biamboué, M. Ghislain Katsere, a présidé les cérémonies de lancement des travaux. Il invite à l'unité pour un bon achèvement de ce projet.
6: L'amour, c'est aussi cet esprit d'entraide et d'échange d'idées pour faire avancer les projets. Dieu nous a donné cette opportunité de continuer ce travail et créer à travers l'homme lui-même. Le présent travail ne concerne pas seulement les conseillers, ni les ingénieur, moins encore l'évêque, mais c'est tout le monde qui est incombé. D'ailleurs, nous avons annoncé aux chrétiens qu'aujourd'hui ce sera le début des travaux. Ils en ont été contents. Nous leur avons dit qu'ils soient prêts à appuyer les travaux puisque c'est seulement notre conseillerie qui semblait ne pas avoir ce bureau. Voilà, aujourd'hui, nous avons débuté la construction.
5: Le conseiller résident précise que c'est à travers la générosité des parents et les chrétiens que la conseillerie résidente aura son propre bâtiment de travail avec 12 cellules pour différents services. L'abbé conseiller Joachim Loukouliroi compte sur les soutiens de bonne volonté pour la réussite de ce projet.
6: C'est par la générosité des parents que nous avons ces briques, que nous avons eu même ces parcelles avec des moineaux. Néanmoins, nous comptons encore sur votre appui parce que nous voulons même ajouter notre concession et que les choses avancent pour train. L'activité que nous faisons aujourd'hui ne concerne pas une seule personne, mais c'est une affaire de tous, puisque l'union fait la force.
4: Autre chose, c'est en justice, un nouvel épisode dans le dossier de la mise en vente de la parcelle abritant le tribunal de paix tripé de la ville de Boutembo. Dans une correspondance datant du 28 avril 2026 adressée au conservateur des titres immobiliers de la circonscription foncière de Boutembo 2, le gouverneur militaire indique avoir reçu des rapports d'émission des experts de son cabinet. Détail Philippe Makomera.
7: Selon cette correspondance du 28 avril 2026, les experts du gouverneur du Nord Kivu ont effectué une descente sur le terrain en vue de documenter le dossier des tentatives d'expoliation des parcelles de l'État abritant respectivement le tripé Boutembo et les centres de santé Maman Moussaï. Pour le gouverneur de province du Nord Kivu, les parcelles concernées relèvent du patrimoine de l'État. Dans cette correspondance, il ordonne aux conservateurs des titres immobiliers de protéger ces parcelles par l'établissement des titres de propriété au nom de l'État congolais, tout en respectant strictement la superficie réelle de chacune d'elles. Pour rappel, le Centre d'études des mécanismes et des luttes anticorruption pour la bonne gouvernance et les droits de l'homme, CEMLAC BGDH, avait dénoncé la mise en vente frauduleuse de la parcelle abritant le tribunal de paix de Boutembo. Dans une

0: Du 25 novembre 2025 adressé au gouverneur des provinces du Nord Kivu, le CEMLAC BGDH s'est basé sur des renseignements précis et concordants. Il dénonçait que la mise en vente de la parcelle habitant les Tripé aurait été planifiée par un réseau mafieux constitué de quelques agents publics du réseau judiciaire. Les Tripé avaient balayé toutes ces informations d'un simple revers de la main. Pour les Tripé, ces informations étaient fausses. Il n'y avait aucun projet de vente de la parcelle du Tripé.
1: Ouvrons ce chapitre de sécurité avec Patrick Kalungwana qui nous parle de 9 personnes qui ont été tuées, plusieurs autres blessées et d'autres encore portées disparues. Bien plus de maisons incendiées. C'était lors d'une nouvelle attaque attribuée aux présumés rebelles de l'ADF au village de Makumo, situé à quelques kilomètres de Biakato, dans le territoire de Mambasa, en province de l'Ituri. L'attaque est survenue dans la soirée de dimanche 10 mai 2026, aux environs de 18h30,

0: avec les services de sécurité afin de prévenir d'autres éventuelles attaques.
1: Surtout, nous appelons la coalition phare de CUPDF de venir aider la population civile et aussi nous appelons la population de Makelem, Tokotoko, Mangonzi, Lukaya, Kiavoka, Makumbo d'être à la vigilance car l'ennemi est derrière nous. Et notre regret est de voir que nous avions alerté même depuis hier que l'ennemi est à Makele, mais les autorités ont fait les sourdes oreilles. Voilà que l'intervention était venue après le massacre des civils. C'est notre regret, messieurs les journalistes. Nous appelons la population de collaborer avec les services de sécurité pour barrer la route à ces ordres de la loi qui tuent la population.
0: Cette énième attaque intervient quelques jours seulement après d'autres attaques à Lalia, Kawame et Makele en chefferie de Pabila Babombi ainsi qu'à Beumanyama en territoire voisin de Beni. Ces attaques provoquent les déplacements massifs des populations et une montée de la psychose au sein des habitants de ces zones.
2: Toujours en sécurité, trois officiers militaires des FARDC du 32e 03e régiment ont été relevés de leurs fonctions à Biakato, dans la chefferie de Babila Babombi, après avoir été accusés par la population d'incompétence dans la gestion des alertes sécuritaires liées aux attaques des rebelles ADF. L'annonce a été faite ce lundi 11 mai 2026 par le commandant de la 31e brigade, le colonel Abdou Karim. C'était lors de la réunion avec les représentants de la population au bureau de la chefferie de Babila Babombi à Biakato. Il a au même moment présenté ses condoléances aux victimes et a promis de nouvelles dispositions pour renforcer la sécurité dans la zone. Les structures citoyennes se disent soulagées par cette nouvelle. Les deux Zéphanie Katariko exigent également que ces officiers militaires soient traduits en justice. Le chef de la chefferie de Babila Babombi, quant à lui, Ernest Masumbuko Asunya, tout en saluant cette décision de la haute hiérarchie militaire, appelle la population à poursuivre sa collaboration avec les services de Fazila et au quartier Boutili. C'est à moto, lui, logique. La société civile de Beni par Tramila Kayenka.
3: Entrée dans la parcelle de Madame Mbambou Katina Fazila, on l'a logé des coups de balle. Ils ont pris fuite et nous attaquons structure de la société civile. Nous condamnons encore une fois cet acte parce que à 19h30, les gens commençaient à rentrer chez eux avec tant de services de sécurité que nous avons dans notre ville de Beni, tuer quelqu'un à 19h30, encore avec les moyens d'une moto. Nous appelons tous les services sécuritaires de la ville de Beni de prendre la question sécuritaire comme une priorité. Mais aussi nous appelons la population d'être très très vigilante parce que l'air est grave. Vous voyez, dans un mois, au lieu de fusiller 4 personnes.
2: Nous revenons à société, c'est dans la ville de Boutembo où les membres du Parlement d'Afan Boutembo-Loubero ont animé ce lundi 11 mai 2026 une séance de sensibilisation à l'intention des éléments de la police de circulation routière bureau de la PCR Boutembo Selo Kabira Muhamirwa Ali Boutembo-Loubero. L'objectif de cette rencontre de sensibilisation est de lutter contre l'utilisation des enfants dans les motos tricycles communément appelé Bajaj, à ville de Boutembo. Kabira Muhamirwa est au micro de Ngunza Mapasa.
4: La motivation a été vraiment de sensibiliser les agents de la police qui se chargent de la circulation routière, d'interpeller encore les enfants là qui s'emploient dans des routes, notamment dans des véhicules, le Bajaj et les triporteurs. Et comme c'était déjà permis par les autorités, on avait écrit au moins une lettre pour les autorités qu'ils puissent nous autoriser de parler mieux, de prendre nos responsabilités pour protéger l'intégrité de l'enfant dans des routes, dans des agglomérations.
2: Pour cause, le Parlement d'Afa Boutembo Loubero va effectuer une séance de sensibilisation ce mardi 12 avril 2026 sur le boulevard Joseph Kabila Kabanke. L'activité va commencer à Katwa Ndiapanda à 10h, précisent les autorités ou les responsables du Parlement d'Afan Boutembo au Lubero. Par l'eau et faux route, les routes du groupement Binza, en territoire de Rutshuru, est calvaire pour les usagers. Depuis quelques semaines, les usagers conjuguent avec les délabrements.

0: avancé de ses voies et l'insécurité affecte sensiblement leurs revenus. En détail, Fostetawa, les routes du groupement Binza, en territoire de Rutshuru, est calvaire pour les usagers. Depuis quelques semaines, les usagers conjuguent avec le délabrement avancé de ces voies et l'insécurité affecte sensiblement leurs revenus. En détail, Fostetawa.
1: Même de Ishasha jusqu'à Nyamilima ou encore de Nyamilima à Kiwanja, la route est vraiment dans un très mauvais état. Même de Kiwanja à Goma, c'est tout un problème. Bref, le plus grand problème, c'est que la route n'existe plus. Il y a plusieurs bourbier et autres choses un peu partout. Il n'y a pas de canton qui a été entretenu. À ce délabrement des axes routiers s'ajoute une situation sécuritaire peu rassurante, affirme cet autre motard de Nyamilima. La route ne rassure plus. Le soir, on ne peut plus faire une course de Nyamwisi ou du Chacha par exemple. On reste sur place sans rien faire. Le matin, nous manquons des clients. Et s'ils sont là le soir, on ne sait pas quitter pour les amener où ils veulent aller car on risque de rentrer très tard. Et pourtant, la situation n'est pas bonne en Gombe le soir. Il en est de même à Katoro sur l'axe Gatuiguru. À plusieurs endroits, la situation sécuritaire est instable. En plus de consommer plus de carburant que d'ordinaire, les recettes journalières des motards s'amenuisent et plaignent ses autres motards. La consommation de carburant s'accroît et la moto est endommagée car plus la route est dans un très mauvais état, l'engin est vite amorti. Et le conducteur subit des chocs car ça dépend de l'état de la route. Recette à cette heure-ci, c'est que depuis le matin, je n'ai même pas réalisé 3000 francs congolais. Je suis ici au parking, je ne peux même plus me rendre à Kiwanja. Nous sommes des habitants, juste des conducteurs de moto. Mais nous ne nous retrouvons plus. Qu'il plaise aux autorités de nous aider car nous souffrons. Nous ne savons plus que faire. Ce motard des axes routiers du groupement de Binza en appelle à la réhabilitation de toutes les routes de ces groupements pour leur faciliter le travail. Pour Radio Motobutembo Beni depuis Kiwanja, Faustin Tawite.
0: Clôturons ce radio-journal avec cette page sportive. La Ligue des
1: axes routiers du groupement de Binza en appelle à la réhabilitation de toutes les routes de ces groupements pour leur faciliter le travail. Pour Radio Motobutembo Beni depuis Kiwanja, Faustin Tawite.
0: Clôturons ce radio-journal avec cette page sportive. La Ligue de foot découdra avec l'association sportive Ma Commune d'Entoyo Mangurejipa, territoire de Lubero. Autre chose, toujours football, poursuite des quarts de finale du championnat interuniversitaire ce lundi 11 mai 2026 au stade de l'Itave à Butembo. L'Institut des bâtiments et travaux publics IBTP a gagné l'Institut supérieur du commerce IEC et but à zéro à premier match, alors qu'à seconde explication, l'Institut supérieur des études agronomiques, vétérinaires et forestières ICAVEF l'a emporté sur l'Université libre de développement ILD et but à zéro, nous l'apprenons. Fidèle auditeur, auditrice de Radio Moto Butembo Beni, ça n'est fini. Ce radio-journal présenté par Kahindo Munkevaloa et Joël, piloté techniquement par Rodriguez Ulvalenda, qui nous disons merci. Merci également à vous, fidèle auditeur, auditrice. Nous vous laissons en train de suivre la revue de presse.
2: Mesdames, mesdemoiselles et messieurs, bienvenue dans cette revue de presse. Les réactions après la sortie médiatique du président Félix Tshisekedi affirmant qu'il pourrait briguer un troisième mandat si le peuple le lui demande ne faiblissent pas. Les journaux immédiats en ligne de la capitale congolaise commentent largement les réactions controversées suscitées par cette déclaration. 7 sur 7 possédé rapporte la réaction de l'opposant Marty Fayulu. J'ai l'impression que Tshisekedi et Kagame séjournent des Congolais et qu'ils sont à parfaite entente. Les confrères analysent les propos très critiques du président du parti politique Engagement pour la citoyenneté et le développement SID qui se demande à qui profite la guerre. Moi, j'ai l'impression que M. Félix Tshisekedi et M. Paul Kagame séjournent des Congolais. Ils sont en attente parfaite parce qu'aujourd'hui, la guerre profite à qui? Kagame continue à exporter de l'or qui vient du Congo, continue à recevoir des taxes de Goma et des Aviro, et ces taxes vont à Kigali. Et Félix Tshisekedi qui gère cette partie, Kagame gère l'autre partie. Ils sont en attente et disent faisons comme ceci et comme cela, a déclaré Marc

0: Fayoulou. Africa News, l'UDPS tenté par les passages à force, le danger du logiciel Kabila convaincu de tenir une opposition yapété, Ender une opposition faible. La majorité relance les spectres du référendum et du troisième mandat, mais 2015 a déjà montré qu'une rue à colère ne connaît pas la faiblesse. Africa News replonge dans l'histoire de la présidence de Joseph Kabila. Opposition yapète, l'opposition de rien. Des faibles, les mépris et assumés, répétés, brandis par l'UDPS au pouvoir. Fort de ces diagnostics, les partis présidentiels testent le terrain. Référendum, retouche, sinon changement de la constitution, troisième mandat pour Félix Tshisekedi. Le passage en force se dessine. Sauf que la République démocratique du Congo a déjà vu ce film et l'épisode 2015 s'est mal fini pour ceux qui sous-estiment la rue. À 2015, rappelle les tabloïdes, la même assurance impuissant sur papier. Kabila dégaine alors sa carte. Lier la loi électorale au ressassement de l'ONIP, objectif clair, faire glisser le calendrier, repousser 2016, gagner du temps. Le 19 janvier 2015, la réalité rattrape la majorité. Sans l'UDPS, Sami Badibanga, Vital Kamere, Marti Fayoulou, José Makila, Frank Diongo et Jacques-Claude Wemba lancent la fraude. Kinshasa s'arrête. Goma, Bukavu, Lubumbashi suivent. Pendant des jours, la rue bloque tout. Les glissements déraillent. Les pouvoirs croyaient l'opposition pète. Ils découvrent qu'un peuple à bout n'a pas besoin de leaders pour mordre. 2026, volonté assumée de réjouer les logiciels Kabila. Les sièges ont changé depuis par les logiciels. Hier, dans l'opposition, l'UDPS tient aujourd'hui les manettes et reprend la méthode. Minimiser l'adversaire, forcer la serrure constitutionnelle, changer les règles pour rester. Congo nouveau, Fayoulou veut barrer la route à Tshisekedi. Sur la même actualité, Congo nouveau affirme que 48 heures après la sortie médiatique de Félix Tshisekedi à la cité de l'Union africaine, Marti Fayoulou a contre-attaqué. Lors d'une conférence de presse de nuit vendredi 8 mai 2026 à Kinshasa, le leader de l'AMUKA et président de l'ECID a frontalement accusé les chefs de l'État de préparer un troisième mandat. Selon Marti Fayoulou, Félix Tshisekedi envisagerait de modifier la constitution pour faire sauter les verrous limitant le nombre de mandats présidentiels. L'objectif, c'est maintenir durablement au pouvoir par voie référendaire. Actualité précédée, RDC, Ensemble pour la République, estime que Tshisekedi se rend coupable aux poursuites judiciaires pour haute trahison. De ce côté, Actualité précédée précise ce matin qu'alors que le président de la République ne cache plus sa volonté de changer la constitution du 18 février 2026. C'est tout pour cette revue de presse. Merci de l'avoir attentivement écouté. Mahoubi Georges Makeo a été à sa présentation. Au revoir.
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